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2: À l'écoute de RFI, il est 4h en temps universel, 2h de plus ici à Paris. L'heure d'un nouveau journal avec vous, Gaëtan Plenet. Bonjour Gaëtan.
3: Bonjour Simon, bonjour à tous.
2: Et à la une des bases américaines visées par l'Iran au Moyen-Orient, tandis que Washington a frappé plusieurs sites dans le sud de la République islamique.
3: Et on va faire le point sur cette nuit de violence. Et puis on parle aussi des nouvelles sanctions occidentales contre des entités et des colons israéliens. On vous emmènera ensuite à Ramallah, en Cisjordanie, où le système de santé est en grande difficulté. Des milliers d'opérations sont suspendues, faute de moyens. Dans cette édition également, l'affaire Liana qui continue à choquer en France. Après la mort de cette collégienne, le Premier ministre propose notamment de durcir les peines pour les viols en série sur des enfants. Et une peine très dure justement au Sénégal, cette fois historique même. 20 ans de prison pour un maître coranique condamné pour des viols et des actes pédocriminels infligés à 28 de ses élèves. On va en parler et puis on terminera beaucoup plus légèrement avec le nouveau film de Steven Spielberg, Disclosure Day. Et je vous préviens, notre service culture n'a pas franchement adoré. C'est une réponse proportionnée à une agression iranienne injustifiée. C'est en ces termes que l'armée américaine explique ces deux séries de frappes menées cette nuit contre l'Iran, contre des installations de défense, des postes de contrôle au sol ou encore des sites de radar, de surveillance, le tout dans le sud du pays, près du détroit d'Hormuz, là même où un hélicoptère américain avait été abattu hier, un acte imputé à Téhéran. Donald Trump avait promis de répliquer, c'est donc ce qui s'est passé. Et l'Iran aussi a répondu, annonçant avoir ciblé des bases américaines dans la région, au Koweït, mais aussi en Jordanie, où l'armée dit avoir abattu 5 missiles iraniens. C'est le deuxième coup de chaud déjà en quelques jours pour la trêve, après déjà des échanges de frappes ce week-end entre l'Iran et Israël. L'État hébreu qui d'ailleurs dans le même temps continue à pilonner le sud du Liban, au moins 11 morts hier dans la région de Tyr. Israël, dont un nouveau ministre est désormais interdit d'entrer sur le territoire français, Bezalel Smotrich, ministre des Finances, à qui Paris reproche, je cite, de promouvoir activement l'annexion de la Cisjordanie et de revendiquer ouvertement la colonisation de la bande de Gaza. Même sanction pour des organisations de colons israéliens. Des sanctions prises en coordination avec d'autres pays, le Royaume-Uni, le Canada, l'Australie, la Norvège et la Nouvelle-Zélande. Mais toujours sans unanimité européenne, Mélissa Barra.
4: C'est un geste international en l'absence d'un consensus au sein de l'Union européenne. Itamar Ben-Gvir et Bezalel Smotrich, deux ministres, deux figures de l'extrême droite en Israël, ne sont pas autorisés à se rendre au Royaume-Uni, au Canada, en Australie et en Nouvelle-Zélande depuis l'an dernier. Désormais, ils ne pourront pas séjourner ou transiter en France non plus. Ces pays lancent une salve de sanctions collectives contre la violence des colons israéliens en Palestine. Les mesures varient d'un pays à l'autre. Londres a aussi enjoint ses entreprise a cessé toute activité dans des colonies en Cisjordanie. Une coordination aux quatre coins du monde qui souligne à quel point l'Europe est divisée sur l'application de mesures de grande ampleur contre Israël. L'Espagne ne cesse de réclamer à l'Union européenne la suspension de son accord commercial avec l'État hébreu. L'Allemagne et l'Italie s'y opposent. En mai, en revanche, ils sont parvenus à un accord pour geler les avoirs à la fois de colons israéliens en Cisjordanie et de dirigeants du Hamas.
3: Et en Cisjordanie, justement, les ministres palestiniens des Affaires étrangères et de la santé ont convoqué hier des diplomates et des journalistes en poste à Ramallah. L'idée, c'était d'alerter sur la situation, pour le moins compliquée, du secteur médical dans ce territoire où Israël retient depuis plus d'un an maintenant les recettes fiscales de l'autorité palestinienne. Pas de recettes, c'est forcément les conséquences pour les patients et les malades. Reportage à Ramallah d'Amir Aswilem.
5: À petits pas, au bras de son mari, Basma El-Sheir quitte le plus grand hôpital public de Ramallah. Elle vient de subir une opération chirurgicale à l'estomac. Elle fait partie des chanceux. 11 000 opérations ont été suspendues à cause des problèmes financiers du ministère de la Santé.
6: Ils ne sont pas en mesure de financer les opérations coûteuses.
7: Oui, et puis si les traitements coûtent cher, ils ne peuvent pas les fournir. Ils ne le font que pour les cas graves pour lesquels il n'y a pas le choix. Pour le reste, c'est aux patients d'aller se fournir dans les pharmacies privées. Et ce n'est pas évident.
5: À quelques mètres de là, un groupe d'infirmières prend une pause. À ce jour, le tiers des médicaments jugés essentiels sont introuvables en Palestine, selon les chiffres du ministère de la Santé. Et cela influe directement sur leur travail, comme nous l'explique Mouna.
1: Parfois, on a l'impression de ne pas rendre service aux patients. On refuse tellement de gens qui viennent demander de l'aide. On a prêté serment et promis de prendre en charge les patients. Mais on les refuse parce qu'on n'a pas suffisamment de moyens.
5: Parce qu'ils peuvent passer des mois sans toucher leur salaire, les médecins palestiniens se mettent désormais régulièrement en grève pour dénoncer une situation que tous jugent intenable. Amira Suilem, Ramallah, RFI.
3: Et pendant ce temps, au Caire, en Égypte, les discussions continuent sur la mise en œuvre du cessez-le-feu en vigueur dans la bande de Gaza. Cessez-le-feu, on le sait, très fragile. Quand ces discussions, elles, sont pour le moins compliquées, selon nos confrères de l'agence France-Presse, ça coince notamment sur la question du désarmement de l'enclave et du Hamas. Lourd bilan en Afghanistan, le plus lourd d'ailleurs de ces dernières semaines. Au moins 12 morts selon les autorités afghanes, dont 11 enfants, après des frappes pakistanaises près de la frontière entre les deux pays. Fin février, après des années de tensions et d'affrontements sporadiques, Islamabad et Kaboul étaient entrés en guerre ouverte, avec notamment des bombardements aériens sur la capitale afghane. Il va falloir être patient au Pérou avant de connaître les résultats définitifs du second tour de la présidentielle qui avait lieu ce week-end. Les résultats pourraient ne pas être connus avant 2 semaines, c'est ce qu'a dit le chef de l'autorité électorale à nos confrères de l'AFP. Toujours, il faut dire que l'écart est très petit entre les deux candidats en lice. Pour l'instant, c'est Roberto Sanchez, le candidat de gauche, qui est donné en tête avec 50,05% des voix devant sa rivale de droite, Keiko Fujimori. Un écart d'environ 20 000 voix seulement quand il y a des procès-verbaux contestés sur 450 000 votes. C'est pour ça que ça devrait prendre du temps. 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La France, où le Premier ministre Sébastien Lecornu veut renforcer les peines pour les viols en série sur des enfants. 20 ans de prison actuellement. Sébastien Lecornu plaide pour la perpétuité. Une annonce alors que le pays est secoué par l'affaire Liana, du nom de cette collégienne assassinée. Son meurtrier présumé était pourtant connu pour des plaintes et des signalements liés à des faits de pédocriminalité. Alors la justice est pointée du doigt, accusée de lenteur, voire d'inaction. Le gouvernement reconnaît des défaillances et veut donc agir. Le chef du gouvernement propose aussi que les actes d'enquête concernant les crimes contre des enfants soient effectués dans un délai maximal de 3 mois. Tout ça, c'est un petit peu tard et insuffisant pour Marceau Beauvois de l'association Face à l'inceste.
8: La question de la perpétuité pour les pédocriminels sériels, c'est une question qui est dans le débat public depuis un certain nombre d'années et qui a notamment ressurgi à l'issue du procès de Skouarnek, ce chirurgien qui avait été condamné pour 300 viols sur mineurs et qui n'avait pris que 20 ans, qui était la peine maximale possible en l'état du droit. Donc ça interrogeait, mais ce qui est important de rappeler, c'est que la seule question pénale ne permettra pas de régler la question des violences sexuelles faites aux enfants dans notre pays. À l'heure où aujourd'hui, seuls 3% des agresseurs sur les enfants sont condamnés en cas de viol et seulement 1% dans les cas d'inceste. Donc on voit bien, d'autant qu'on n'a aucune mesure de la manière dont ça pourrait être ou pas dissuasif, que le tout pénal ne réglera pas la question.
9: Par ailleurs, Sébastien Lecornu demande que les actes d'enquête soient effectués dans un délai maximum de 3 mois. Ça vous paraît pertinent ?
8: Ce délai de 3 mois qui est annoncé, c'est très bien sur le papier, mais on n'a pas aujourd'hui les moyens de le faire. Et c'est ce que nous disent tous les magistrats et tous les enquêteurs qui sont sur le terrain. Dans le cas de l'affaire Liana, il n'y a pas eu d'acte d'enquête suffisant. Et donc on en arrive finalement, et c'est ce qu'on a vu dans cette affaire, à des classements sans suite dans 76% des cas. Donc aujourd'hui, la question des moyens d'enquête, elle est centrale, mais elle doit s'accompagner de moyens. C'est que comme ça qu'on y arrivera.
3: Des propos recueillis par Laurence Théo. Autre scandale de violence sexuelle au Sénégal, cette fois avec une condamnation inédite. Un maître coranique issu d'une des plus prestigieuses lignées maraboutiques du pays a été condamné lundi à 20 ans de prison pour les viols et actes pédocriminels infligés à 28 de ses élèves d'une école coranique de la ville de Touba, c'est à 200 km de Dakar. Une condamnation historique donc dans un pays où le viol n'a été criminalisé qu'en 2020. Correspondance de Léalisa Vesteroff.
10: L'affaire avait suscité une vive émotion dans le pays lorsqu'elle avait été révélée en mars 2023. À l'époque, ce sont les parents de 28 jeunes filles qui donnent l'alerte et décident de saisir la justice. Les témoignages concordants des victimes âgées entre 7 et 16 ans au moment des faits sur des viols et attouchements répétés de la part de leur maître coranique, Sérine Khadim Baké, mais aussi les certains certificats médicaux attestant de perte de virginité et de lésions laissent peu de place au doute. Une cinquantaine de victimes sont recensées, 28 se constituent partie civile et ce malgré les pressions de proches du maître coranique qui proposent de l'argent contre leur silence. D'abord en fuite, Serine Khadim Bakay, issue d'une des plus prestigieuses lignées maraboutiques du pays, se livre finalement à la police en juin 2023. Lors de son procès lundi, confronté au témoignage de 26 victimes, le maître coranique a continué de nier les faits. Au final, le juge a prononcé la peine maximale, 20 ans de prison pour viol et pédophilie. Un signal fort, affirme l'un des avocats des parties civiles, alors que par le nombre de victimes et l'identité de l'accusé, il s'agit à ce jour de la plus grande affaire de pédocriminalité jamais jugée au Sénégal. Léa Lisa Westerhoff, Dakar, RFI.
3: Un appel à une grève générale à partir d'aujourd'hui en République démocratique du Congo, appel lancé par plusieurs syndicats de médecins qui protestent contre des salaires jugés trop faibles et qui alertent aussi plus largement sur la précarité d'un secteur qui est pourtant en première ligne face à l'épidémie d'Ebola qui frappe le pays. On en est à 550 cas confirmés, dont 101 décès. Des bus et des voitures brûlées, des cocktails Molotov lancés contre des maisons en flammes, elles aussi. Des scènes de violence hier soir à Belfast, en Irlande du Nord, en marge de manifestations anti-immigrés. Elles ont eu lieu au lendemain d'une attaque au couteau. Le suspect a été arrêté. Il s'agit d'un réfugié soudanais titulaire d'un permis de séjour encore valable. Les phénomènes climatiques extrêmes sont en train de devenir la norme en Europe et non plus l'exception. C'est l'Observatoire climatique européen Copernicus qui le dit dans un rapport publié ce matin. Un rapport qui pointe notamment du doigt les records de chaleur battus lors du mois de mai qui vient de s'achever, notamment en France, au Royaume-Uni, en Irlande ou encore au Portugal. Disclosure Day, c'est en salle à partir d'aujourd'hui en France, le nouveau film de l'infatigable Steven Spielberg, le maître d'Hollywood qui revient aux extraterrestres avec Emily Blunt en météorologue du Kansas et Josh O'Connor en lanceur d'alerte traqué par le gouvernement américain. Elisabeth Le Carré, c'est comme toujours avec Spielberg l'un des films les plus attendus de l'année, mais vous n'êtes pas franchement conquise.
11: Qu'est-ce qui m'arrive ? J'ai peur, je comprends plus rien tellement j'ai peur.
12: Une météorologue se met à parler dans une langue inconnue à la télévision. À l'autre bout du pays, un analyste militaire fuit avec des documents classifiés sous le bras. Deux inconnus que la vérité va réunir, celle d'un secret d'État donnant la preuve de l'existence d'extraterrestres.
13: Ça fait 79 ans qu'on dissimule la vérité.
12: Citoyens ordinaires propulsés au cœur d'un mensonge planétaire, ils ont à leur trousse des agents gouvernementaux qui veulent les éliminer avant que la révélation ne soit rendue publique.
11: Qu'est-ce qui nous est arrivé ?
12: À 79 ans, Spielberg signe un film de course-poursuite classique avec des scènes d'action millimétrées et un suspense à la Hitchcock. Le problème, c'est plutôt sa vision des extraterrestres, tellement vieillotte, après des sommets du genre comme Nope de Jordan Peele ou Premier Contact. C'est le paradoxe de Disclosure Day. Malgré tout le brio de Spielberg, son film est daté avant même d'avoir commencé sa carrière en salle.
3: Elisabeth Le Carré du service culture de RFI. Un mot de football. À la veille du mondial masculin, le tenant du titre, l'Argentine, s'est fait plaisir pour son dernier match amical. Victoire 3-0 contre l'Irlande. Le Sénégal, de son côté, n'a fait qu'un pâle match nul, 0-0 contre l'Arabie Saoudite. Les Sénégalais qui, je le rappelle, joueront leur premier match dans ce mondial mardi prochain.
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0: Sophie, il est 8h à Paris, 6h en temps universel.
1: Andréane Mélard.
0: Bonjour Gaëtan Plenel.
2: Bonjour Andréane, bonjour à tous.
0: Des frappes américaines cette nuit en Iran.
2: Qui a répliqué en visant des bases américaines dans la région. On fait le point avant de parler de l'autre front de cette guerre. Le Liban et le Sud, toujours pilonnés par l'armée israélienne, notamment à Tyr, vous entendrez ses habitants. Dans ce journal également, une nuit de violence en Irlande du Nord après une manifestation anti-immigration. À manifestation aussi hier au Kenya pour s'opposer à l'idée d'un centre de traitement pour les ressortissants américains qui pourraient éventuellement être exposés au virus Ebola. La perpétuité proposée par le gouvernement français pour les violeurs d'enfants récidivistes. Et puis on va parler de dispositifs sécuritaires en Inde d'abord pour éviter de nouvelles fraudes en marge d'un examen. Et puis au Mexique aussi, à la veille du mondial masculin de football.
0: C'est une ville désormais quasiment déserte dans le sud du Liban.
2: Tyr, connue pour ses plages et son site archéologique, connu aussi désormais pour les bombes israéliennes qui y pleuvent. C'était à nouveau le cas hier. 11 morts au total à Tyr et dans ses environs avant et après l'appel à évacuation lancé par l'armée israélienne. Un appel qui concernait cette fois la ville en entier, y compris le quartier chrétien qui était jusqu'ici épargné et où de nombreux déplacés avaient trouvé refuge. Les habitants, je le disais, ont fui hier, mais pas tous. Certains sont restés malgré les risques, malgré la peur. Notre correspondante au Liban a pu parler avec eux, Amélie David.
3: Ariane, française, vit à Tyr depuis 6 ans et depuis 2024 dans le quartier chrétien, désormais sous ordre d'évacuation forcée de l'armée israélienne. Elle témoigne.
4: J'évite d'aller plus loin que le souk. La ville est plutôt désertée, évidemment aussi dans le quartier chrétien aujourd'hui. Moi, pour des raisons personnelles, je n'ai pas souhaité partir parce que j'ai encore plus peur sur la route que quand je suis dans mon domicile.
3: Zeynab, déplacée de Naoura à la frontière, village complètement détruit, vit dans une école de Tyr depuis bientôt 3 ans, elle a elle aussi choisi de rester malgré tout.
5: Nous y restons, nous travaillons la terre et nous nourrissons les gens. Tout ce que nous pourrons faire pour les aider, nous continuerons à le faire. Nous ne partirons jamais d'ici. J'espère que tout le monde, les pays étrangers, les pays arabes, nous aideront afin que cette guerre prenne fin avec le moins de pertes possible. Même si nous avons déjà énormément perdu, vraiment énormément, ça suffit toutes ces pertes. Qu'ils arrêtent cette guerre.
3: Hassan souhaite rester dans le centre de la cité antique malgré la peur qu'il auront. Il exprime sa colère.
6: Le monde s'est endormi, le monde entier a mis ses mains sur les yeux et ne veut pas écouter. J'espère juste que tout cela s'arrête et qu'on arrête de tuer des enfants, des femmes et des personnes âgées.
3: Les responsables religieux chrétiens de Tyr ont appelé les autorités libanaises et la communauté internationale à agir pour protéger les civils. Amélie David, Beyrouth, RFI.
2: Pendant ce temps, en Iran, des frappes cette nuit dans le sud du pays. Elles ont visé des installations de défense, notamment près du détroit d'Ormuz, des représailles de Washington après la destruction hier au-dessus de ce même détroit d'un hélicoptère américain. L'Iran est pointé du doigt sans revendication de son côté mais avec des représailles à son tour dans les pays de la région abritant des bases américaines au Koweït et en Jordanie. Des pays de la région qui ont la responsabilité légale et morale d'empêcher les Américains et Israël de frapper l'Iran. C'est ce que dit ce matin le ministère iranien des Affaires étrangères. On continue évidemment à suivre la situation dans nos éditions mais aussi sur notre live. 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
0: Incidents, Gaëtan, hier en marge de manifestations en Irlande du Nord.
2: Des cortèges après une attaque au couteau lundi soir à Belfast. Les images ont beaucoup choqué. On y voyait l'agresseur présumé, un ressortissant africain, assis sur sa victime en sang. Elle est d'ailleurs toujours dans un état grave. La piste terroriste ne semble pas privilégiée pour l'instant. Clémence Ménard, vous êtes notre correspondante en Irlande. Et il y a donc eu des rassemblements anti-immigration hier soir à Belfast avec des scènes de violence.
7: Oui, des centaines de personnes, la plupart masquées, se sont regroupées à différents carrefours de la capitale. Ils ont bloqué des routes, brûlé des voitures, dont un bus à l'aide de cocktails Molotov. Et surtout, plusieurs maisons et un magasin africain ont aussi été incendiés dans la soirée. Michelle O'Neill, la première ministre d'Irlande du Nord, a dénoncé des scènes de pur vandalisme. L'auteur présumé, que la police dit originaire du Soudan, est un demandeur d'asile d'une trentaine d'années. Il serait passé par Paris, puis Dublin, avant de rejoindre en 2023 Belfast en bus et il doit comparaître aujourd'hui devant un tribunal pour tentative de meurtre. Alors dans le quartier de Sandy Row, déjà touché par des émeutes similaires en août 2024, les communautés immigrées se tairent et les commerçants soudanais avaient baissé les rideaux métalliques de leurs boutiques dès 16h hier. Ces émeutes ont fait suite à l'appel lancé sur les réseaux sociaux par plusieurs figures de l'extrême droite, dont le militant connu sous le nom de Tommy Robinson, qui a exhorté la population à travers le Royaume-Uni à manifester contre l'immigration.
2: Merci Clémence Ménard, correspondante de RFI en Irlande. Et 70 milliards pour lutter contre l'immigration, ça c'est le montant du texte budgétaire approuvé hier par la Chambre américaine des représentants, avec notamment une grosse enveloppe pour l'ICE, la police de l'immigration, aux méthodes particulièrement décriées.
0: En France, c'est un échec, reconnaît le directeur général de la Gendarmerie nationale.
2: Sur le plateau de nos confrères de TF1, il a parlé de délais d'instruction de plaintes parfois trop longs dans le pays. Un phénomène mis en cause après la mort de Liana, collégienne de 11 ans. Certaines plaintes visant son meurtrier présumé et concernant d'autres faits de pédocriminalité n'avaient pas encore abouti. Parfois, il n'avait même pas encore été interrogé. Hier, le Premier ministre Sébastien Lecornu a proposé plusieurs mesures devant l'Assemblée nationale. Il veut notamment alourdir les peines en faisant risquer à un violeur d'enfants en série la prison à perpétuité, contre 20 ans de prison actuellement, Raphaël Delvolvé.
1: Aux yeux de Sébastien Lecornu, c'est la mesure prioritaire.
8: La première question, c'est évidemment l'alourdissement des peines.
1: Et il a pour cela l'approbation de sa majorité, notamment de la centriste Perrine Goulet, très engagée sur la protection de l'enfance.
9: Comment on va pouvoir dire après aux gens que vous avez été condamné pour un, mais faites-en 40, de toute façon vous aurez la même peine. Mais à un moment, non.
1: La droite n'y est sans surprise pas hostile. Tout comme l'extrême droite, le RN et Marine Le Pen voteront la mesure, mais non sans tenter d'exécutif. Michael Taverne.
10: Je suis ravi que le Premier ministre reprenne une proposition de Marine Le Pen. Nous arrivons à la fin du quinquennat d'Emmanuel Macron. Je constate que la France est un champ de ruines sur le domaine régalien.
1: Sur le papier, une majorité existe dans l'hémicycle, même si la gauche dans son ensemble désapprouve l'alourdissement des peines et fera entendre sa voix. La perpétuité, ça n'est pas la priorité pour l'insoumise Gabrielle Catala.
11: On devrait mettre des moyens pour que d'abord les plaintes soient traitées correctement avant de parler, encore une fois, d'aggravation des peines.
1: Plus que des sanctions, la gauche réclame des moyens, ce qui n'est à cette heure pas la priorité d'un gouvernement souhaitant aller vite. Il choisit de faire débattre les députés de cette perpétuité pour les violeurs en série dès le 15 juillet prochain.
2: Raphaël Delvolvé.
0: Et sur cette affaire, Liana, notre invité après ce journal au micro d'Arnaud Pontus, maître Dominique Attias. En République démocratique du Congo, plusieurs syndicats de médecins appellent à une grève générale à partir d'aujourd'hui.
2: Pour protester notamment contre des salaires jugés trop faibles et plus largement pour alerter sur la précarité d'un secteur pourtant en première ligne dans l'épidémie d'Ebola. Selon le dernier bilan, on en est à 550 cas confirmés en RDC, dont 101 décès.
0: Un mort également au Kenya.
2: Lui n'avait pas contracté le virus, personne d'ailleurs dans le pays, mais il a été tué hier à Nanyuki, touché a priori par un tir de police. Ça s'est passé en marge d'une nouvelle manifestation contre un projet de centre de quarantaine pour les ressortissants américains exposés au virus Ebola, un projet qui pourrait voir le jour sur une base aérienne près de cette ville de Nanyuki. Projet quand même, rappelons-le, suspendu par la justice, mais toujours pas officiellement abandonné pour l'instant. Alors ses opposants n'abandonnent pas le combat non plus. Reportage de notre envoyé spécial Alban Tiroir.
12: Dès le matin, les forces de l'ordre sont déployées dans le centre-ville et arrêtent des manifestants, puis tentent de disperser la foule avec des tirs de gaz lacrymogène et des canons à eau. Des affrontements entre forces de l'ordre et manifestants éclatent ensuite. Nick Karari et Zach Adikogi sont descendus plus tôt dans la rue pour exprimer leur mécontentement.
13: Nous sommes très en colère à cause de ce qui se passe. Notre gouvernement ne semble pas vouloir écouter la population. C'est profondément injuste, car cela va à l'encontre de l'article 37 de la Constitution qui garantit aux Kenyans le droit de se réunir, de manifester et de protester.
14: Nous ne voulons pas de quarantaine Ebola ici à Laikipia. C'est une mauvaise décision. C'est une maladie. Nous ne pouvons pas accepter de nouvelles maladies dans notre ville.
12: La justice kenyane a suspendu la mise en place du centre, mais les autorités ont déjà affirmé leur volonté de poursuivre le projet. À Nanyuki, dans le comté de Laikipia, cette possibilité inquiète les entreprises comme Martin Macaria, loueur de voitures.
15: Laikipia est une destination touristique. Quand des cas contact Ebola vont commencer à arriver ici, plus personne ne va vouloir venir. Mon activité va être fortement impactée.
12: Alban Tiroir, de retour de Nanyuki, RFI.
0: Des renforts de l'armée de terre et de l'armée de l'air indienne, c'est assez inhabituel pour un simple examen.
2: Et sauf qu'il n'est pas si simple que ça. Ce concours national d'entrée en médecine, le mois dernier, il y avait eu des cas de fraude. Alors les examens auront à nouveau lieu le 21 juin. Et cette fois, toutes les précautions ont été prises à Doula Air Ali.
16: Depuis lundi, les professeurs qui rédigent les nouveaux questionnaires sont confinés au secret dans la capitale indienne. Plus de 2 millions de candidats s'apprêtent
17: s'apprête à repasser le concours de médecine sous contrôle militaire. Après le scandale de fraude massive le mois dernier, le ministre de l'Éducation justifie ce recours extrême. Dharmendra Pradhan.
14: Nous avons analysé toute la chaîne, les questionnaires, l'impression, le transport, les centres d'examen, toute la chaîne est sécurisée.
17: L'armée de terre ainsi que l'armée de l'air sont appelés en renfort pour ce concours national d'entrée en faculté de médecine. Une méthode qui doit servir de modèle selon le colonel à la retraite Vinay Nadja.
18: L'intégrité du système sera préservée. Le gouvernement doit se montrer ferme comme l'armée. C'est la seule façon d'améliorer le système.
17: Mais repasser cet examen ultra compétitif seulement un mois après son annulation est une rude épreuve psychologique. Pour Mayank, 20 ans, la colère se mêle à l'exigence de justice.
15: Je veux de la méritocratie. Si les fuites de sujets continuent, l'éducation n'aura plus aucun sens. Je soutiens l'application stricte de la loi.
17: Un défi titanesque pour les autorités. Plus de 5000 centres doivent être sécurisés pour éviter de nouvelles fraudes. La police fédérale a déjà arrêté 13 suspects, dont des professeurs d'université et des intermédiaires. Abdullah Erali, New Delhi, RFI.
2: Les États-Unis avaient de bonnes raisons d'exclure un arbitre somalien qui venait d'arriver dans le pays pour le mondial masculin de football. C'est en tout cas ce que dit un responsable de la Maison-Blanche, sans pour autant les donner, ces bonnes raisons.
0: Un couac alors que la compétition démarre demain.
2: Au Mexique, l'un des trois pays co-organisateurs avec les États-Unis et le Canada. Le Mexique où 5 millions de personnes sont attendues tout au long de la compétition. Alors forcément, ça demande quelques ajustements sécuritaires. Le pays a déjà activé son plan Kukulkan. Environ 100 000 policiers déployés dans tout le pays. Bonjour Gwendolina Duval.
19: Bonjour.
2: Correspondante à Mexico, où aura lieu le premier match demain, Mexique-Afrique du Sud, avec déjà un gros dispositif sécuritaire.
19: À Mexico, on attend une opération de sécurité sans précédent. Ce ne sont pas moins de 56 000 policiers et militaires qui sont mobilisés dans la ville pendant l'inauguration du mondial. 5 hélicoptères vont survoler la capitale en permanence. Environ 10 000 policiers seront positionnés entre la place centrale du Zocalo, où se trouvent des écrans géants, et le stade Azteca. Autour de celui-ci, la ville va mettre en place dès très tôt le matin une opération nommée « Dernier Mile ». Il s'agit d'un périmètre de sécurité sur environ 1,6 km. Les alentours du stade seront bouclés. Il sera interdit d'y entrer, sauf pour les personnes munies d'un billet de la FIFA et les habitants qui devront, eux, posséder un QR code. Environ 90 000 personnes sont attendues au stade. Et alors que tous les yeux sont rivés sur le Mexique, il s'agit pour la capitale d'être à la hauteur et assurer le bon déroulement de cette compétition internationale. Mais la ville s'attend aussi à plusieurs manifestations, des enseignants notamment, mais aussi des opposants de la FIFA. Elles sont programmées le matin et pourraient bloquer les rues et perturber les déplacements.
2: Gwendolina Duval, à Mexico, aura lieu le premier match de ce mondial masculin de football. J'en rappelle l'affiche Mexique-Afrique du Sud. On va suivre évidemment tout cela sur RFI.fr.
0: Et vous pouvez retrouver aussi sur nos réseaux sociaux des petites vidéos très intéressantes, très bien faites hein, par le service des sports d'RFI. La Coupe du Monde, on en parle tout de suite, bien sûr, dans le Journal des Sports. Voilà, Babacar Diarra, la préparation de ce mondial bat encore son plein à J-1 et les feux sont au vert pour les champions du monde en titre.
20: Les Argentins ont dominé hier l'Islande 3-0 à Auburn dans l'Alabama. L'enceinte pleine a acclamé le retour sur les terrains de Lionel Messi, blessé depuis plusieurs semaines au tendon d'Achille. L'ancien du Barça a marqué sur pénalty 2 minutes après son entrée, devenant à 38 ans, 11 mois et 14 jours le buteur le plus vieux de l'histoire de l'Albiceleste. L'Argentine débutera son mondial contre l'Algérie le 17 juin à 1h temps universel.
0: Le Portugal, Babacar, poursuit lui aussi sa préparation en défiant le Nigeria ce soir à Leria.
20: Ce sera la dernière sortie avant le départ pour l'Amérique du Nord. Le défenseur Renato Veiga a confiance en son groupe avant cette grande échéance.
21: L'ambiance dans le vestiaire est notre plus grande force. L'environnement dans lequel nous évoluons au quotidien est vraiment exceptionnel. Nous avons des personnes formidables dans cette équipe et cela nous permet de nous exprimer pleinement sur le terrain. Peu importe qui joue, chacun donnera le meilleur de lui-même pour le Portugal et c'est ce qui compte le plus. Bien sûr, la concurrence est toujours intense car le Portugal est l'une des meilleures équipes nationales au monde et l'effectif regorge de talent. Mais notre véritable enjeu se situe lors des 3 prochains matchs de Coupe du Monde. C'est ce défi qui est vraiment important. Quiconque sera sur le terrain donnera sans aucun doute tout pour le Portugal et fera tout son possible pour contribuer la victoire de l'équipe.
20: L'international portugais Renato Veiga, la CDSA en portugaise, affrontera dans l'ordre la République démocratique du Congo, l'Ouzbékistan et la Colombie en phase de groupe.
0: L'équipe de France féminine de foot s'est qualifiée hier, Babacar, pour la Coupe du Monde 2027. Ce sera au Brésil.
20: Les Bleus ont décroché la première place de leur groupe en battant l'Irlande à Grenoble lors de la sixième et dernière journée. 1-0, un seul but inscrit à la 40e minute par Melvin Mallard sur un magnifique retourné acrobatique. L'attaquant de Manchester United est la meilleure buteuse tricolore de ces éliminatoires avec 4 buts.
4: Quel bonheur, franchement, super contente de l'équipe. C'était dur, franchement.
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1: Il est 10h sur l'antenne de Radio Ondelle, sur le 90.9 FM. C'est le moment de retrouver votre rubrique des petites annonces. Les petites annonces, un service gratuit à destination des particuliers, c'est proposé par Radio Ondelle. Vos annonces sont diffusées tous les jours du mardi au vendredi, c'est à 10h et les annonces sont diffusées pendant un mois à partir de la date de transmission. Vous pouvez nous faire passer ces annonces par téléphone 04 77 56 80 56, par mail à contact@radio-ondelle.com ou encore par courrier Radio Ondelle, première rue Le Corbusier, 42 1700 Firmini. À vendre un frigo de table, très bonnette à 30 euros, c'est au 07 84 18 55 22. Vend un aspirateur Karcher, très bon état, 80 euros. Vend une paire de chaussures espadrilles jaunes, semelles compensées, taille 41, 50 euros. Le tout, c'est au 06 75 58 41 02. Voilà, c'est terminé pour ces petites annonces. Bonne matinée à tous à l'écoute du 90.9 FM de Radio Ondelle.

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1: Il est 11h sur l'antenne de Radio Londaine sur le 90.9 FM. C'est le moment de retrouver les communiqués de la vallée de Londaine et des environs. Dans le cadre du printemps de l'agriculture paysanne, rendez-vous ce jeudi 11 juin à partir de 18h au tiers-lieu du Treuil. C'est 148 chemin du Treuil à Chambœuf pour une soirée plantes aromatiques et médicinales. Avec l'association Les Infusés. Sur place, petite restauration et bar associatif. Toujours au tiers-lieu du Treuil, le dimanche 14 juin, pour terminer ce printemps de l'agriculture paysanne. À partir de 11h, c'est un brunch paysan qui vous est proposé. Différents tarifs, tarifs enfants, tarifs adultes. Pour plus de renseignements et les réservations, c'est sur le site internet www.letreuil.fr. À Saint-Christo-en-Gerais, dimanche 14 juin, c'est la 28e marche des sabots organisée par l'association des marcheurs Les Sabots de Saint-Christo. Quatre circuits de 5 à 20 km pour des tarifs allant de 5 à 8 euros. Assiettes garnies et boissons pour tous à l'arrivée. N'oubliez pas votre gobelet, c'est gratuit pour les moins de 6 ans. C'est au départ de la salle des sports rue du stade de Saint-Christo dès 7h du matin, donc le dimanche 14 juin. Renseignements au 06 87 11 97 90. L'antenne du Secours Populaire de la Talaudière-Sorbie organise une braderie le lundi 15 juin de 10h à 18h, le mardi 16 juin de 8h30 à 11h au pôle festif rue du Stade à la Talaudière. Vente de vêtements adultes, enfants, livres, jouets, vaisselle, brocantes, etc. Un renseignement au 06 80 74 75 84. Grande vente de CD et de DVD, c'est à partir du 16 juin jusqu'au 5 juillet, c'est à la médiathèque de Firmini. Le musée d'histoire du 20e siècle d'Estivareil, résistance et déportation, propose des ateliers. Fabrique ta médaille, un atelier d'1h30. Découvrir, imaginer et réaliser. Ça s'adresse aux 7-13 ans. Donc rendez-vous le mercredi 17 juin à 15h. C'est 3,50€ par enfant. Réservation obligatoire au 04 77 50 29 20. C'est au musée d'histoire du 20e siècle, résistance et déportation à Estivareil. À Brocante, le dimanche 21 juin, c'est au gymnase d'Orient de Fraisse. C'est organisé par Fraisse Animation, c'est au profit d'associations caritatives. Pour réserver vos emplacements, c'est au 07 59 55 38 43. Et sur place, tout au long de la journée, de quoi se restaurer. Festiroche 2026, la 19e édition de ce festival de chant, danse et musique du monde. Avec des troupes venues du Mexique, de Colombie, de Pologne et du Portugal. C'est à Roche-la-Molière, c'est du 24 au 28 juin. Vous pouvez vous renseigner quant au lieu et à la programmation sur le site www.festiroche.fr. Allez, la deuxième édition du Festival des Talents Locaux. C'est le 27 juin, c'est au parc Marcel Constant de Fraisse. Organisé par l'association Isotropie et la mairie de Fraisse. Sur place, des artistes, plasticiens, artisans. Également des animations pour les enfants. L'accès est gratuit, des concerts aussi pour l'animation. Et c'est de 10h à minuit le 27 juin. Voilà, c'est terminé pour ces communiqués de la vallée de Londaine et des environs. Bonne matinée à tous à l'écoute du 90.9 FM de Radio Londaine.
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2: Merci d'écouter RFI, il est midi à Paris, 10h temps universel. Le journal Charlotte de Rouen. Bonjour Charlotte.
3: Bonjour Chantal, bonjour à tous. Le pape va bénir la Sagrada Familia à Barcelone, cinquième jour de la visite de Léon XIV en Espagne. Mais avant ça, il ira dans une petite paroisse auprès des plus pauvres. Au Moyen-Orient, l'Iran réplique après des frappes américaines en réponse à une attaque contre un hélicoptère américain près du détroit d'Ormuz. On appellera notre correspondant à Téhéran. Au Mozambique, suite de notre série autour du projet né par Total Energy dans le Cabo Delgado. Son site est ultra protégé alors que les populations, elles, subissent constamment des attaques terroristes. Et puis, c'est un événement très attendu, la sortie de Disclosure Day de Steven Spielberg. Retour aux extraterrestres pour le maître de Hollywood. C'est le temps fort du déplacement du pape en Espagne. Léon XIV célébrera ce mercredi soir une messe à la Sagrada Familia où il bénira la tour de Jésus-Christ, 172 mètres de haut. Un record qui fait de la célèbre basilique l'église la plus haute du monde. Une messe qui coïncide avec le centenaire de la mort de son célèbre architecte Antonio Gaudi, décédé le 10 juin 1926. Mais avant ça, il prendra aussi le temps d'aller dans une paroisse beaucoup moins touristique et dans un quartier qui a parfois mauvaise réputation, Élise Gazangel.
4: À quelques mètres de la Rambla, la paroisse de Saint-Augusti est méconnue. Pourtant, le pape Léon XIV la visitera ce mercredi. Michael Go, curé de l'église, n'en revient toujours pas.
5: On l'a su il y a presque un an et on pensait que c'était une blague. Mais c'est une réalité.
4: Le Saint-Père n'a pas choisi cet endroit au hasard. Ex-général de l'ordre des Augustins, il va visiter les siens et surtout parler de leur rôle social alors que 400 repas sont distribués ici tous les jours aux nécessiteux depuis plus de 30 ans.
5: Évidemment, il vient principalement pour bénir la tour de Jésus de la Sagrada Familia, mais le pape a aussi dans son cœur une inquiétude pour les personnes dans le besoin.
4: Pour le prêtre, c'est aussi l'occasion de parler positivement pour une fois de ce quartier.
5: Le Raval est connu parce qu'il y a beaucoup de délinquants, de vols, de problèmes. Mais au centre du Raval, il y a aussi la foi. J'aimerais qu'on sache qu'il y a aussi beaucoup de non-catholiques, mais qu'ils respectent notre foi.
4: Un pas de côté dans cette visite barcelonaise, digne de carte postale. Élise Gazangel, Barcelone, RFI.
3: En Grande-Bretagne, Keir Starmer condamne les violences anti-immigrés qui ont eu lieu en Irlande du Nord. Le Premier ministre britannique a qualifié de choquantes et d'inacceptables ces violences qui ont éclaté hier soir à Belfast, des débordements qui interviennent au lendemain d'une attaque au couteau dont le suspect est un réfugié soudanais. Des centaines de personnes, des manifestants pour beaucoup le visage masqué, se sont rassemblés hier soir en plusieurs points de Belfast. Des bus et des voitures ont été incendiés. Des habitants ont même dû être évacués d'un immeuble en feu à la périphérie de la ville. Au Moyen-Orient, la voie diplomatique avec les États-Unis a été mise à mal par les frappes américaines. C'est ce qu'estime le porte-parole de la diplomatie iranienne dans un message vidéo relayé par les médias locaux. Tout processus diplomatique est mis à mal par le recours à la force et par des actions illégales sur le terrain, ce sont ses mots. Hier matin, pourtant, le président américain avait assuré être très proche d'un accord, un optimisme douché quelques heures plus tard quand Donald Trump a annoncé qu'un hélicoptère américain avait été abattu par l'Iran. Donald Trump qui a promis une réponse appropriée ordonnant de nouvelles frappes. Ce à quoi Téhéran n'a pas tardé à réagir avec là aussi deux nouvelles attaques contre les bases américaines dans la région. Siavosh Ghazi, vous êtes notre correspondant à Téhéran, le régime iranien qui donne sa version des faits ce matin.
6: La version iranienne est bien sûr toute différente de la version américaine. Selon Téhéran, après la chute d'un hélicoptère américain dans le détroit d'Ormuz, le président américain avait annoncé une riposte. Et selon le communiqué des gardiens de la révolution, les Américains ont mené vers 1h du matin une série d'attaques contre Bandar Abbas, Jask, Sirik, Rejm et Minab, ainsi que des installations pétrochimiques dans le sud de l'Iran. Une riposte somme toute limitée de la part des États-Unis, puisque c'est concentré et localisé autour du détroit d'Ormuz. Téhéran accuse les États-Unis d'avoir attaqué des installations de purification d'eau potable et de réservoirs d'eau, ainsi qu'une antenne de télécommunications, alors que les Américains parlent d'attaques contre des installations militaires. Moins de deux heures plus tard, une riposte de manière importante contre des bases américaines au Koweït, à Bahreïn et en Jordanie. C'est la première fois depuis le cessez-le-feu que la Jordanie est visée. Selon Téhéran, le siège du CENTCOM a été visé également à Bahreïn, donc un centre militaire très important pour les Américains, ainsi qu'une base en Jordanie où il y a des avions F-35 américains qui sont stationnés.
3: Aussi à Vosges-Gazier, selon les autorités iraniennes, 20 000 personnes n'ont plus accès à l'eau potable après ces frappes américaines sur deux réservoirs, notamment sur la côte sud du pays, ce qui plonge les habitants de la région de Sirik dans des conditions très difficiles. Les températures sur place oscillent entre 45 et 50 degrés. 26 morts à la frontière entre l'Afghanistan et le Pakistan. L'armée pakistanaise dit avoir tué des individus liés aux talibans pakistanais dans des frappes précises et calibré. Selon les autorités afghanes, des enfants feraient partie des victimes. Les relations entre le Pakistan et l'Afghanistan se sont envenimées depuis que les autorités talibanes ont repris le pouvoir en 2021. Islamabad accuse Kaboul d'accueillir des combattants du mouvement des talibans pakistanais sur son territoire. Direction le Mozambique, à présent, deuxième volet de notre enquête avec un consortium de journalistes coordonné par Forbidden Stories. On reste aujourd'hui dans le Cabo Delgado, cette région du nord du Mozambique qui subit depuis près de 10 ans les violences du groupe terroriste Shebab. Dans les eaux de cette région, dans le bassin de Rovuma, se trouve un immense gisement de gaz naturel. Après avoir suspendu ses activités pendant 7 ans pour des raisons de sécurité, le projet Mozambique LNG a repris en janvier, mené par le français Total et plusieurs partenaires internationaux. Ce site est ultra protégé, Gaël Lalex, alors que les populations locales, elles, subissent constamment des attaques terroristes.
1: Sur la péninsule d'Afungi, non loin de la frontière tanzanienne, se trouve le site du projet Mozambique LNG. 7000 hectares clôturés, sécurisés par 600 soldats des FADEM, les forces armées mozambicaines. Ce dispositif a été mis en place dans le cadre d'un accord signé entre Total et le gouvernement mozambicain en 2020. C'est rageant de voir tous ces soldats autour d'un site qui a longtemps été vide alors qu'on subit des attaques à répétition, s'indigne Faki Ahmad, un habitant de Palma déplacé à Pemba. En 2021, Palma a été occupée pendant 12 jours par le groupe terroriste Shebab. Lors de la reprise de la ville, les représailles des FADEM contre les habitants ont été tout aussi meurtrières. En tout, près de 1500 personnes ont été tuées. Deux plaintes ont été déposées en France contre Total dans le cadre de l'attaque de Palma, par des sous-traitants qui accusent le groupe de négligence et par une ONG allemande qui porte plainte pour complicité de crimes de guerre. Un audit interne commandé par Total en 2020 souligne que la relation contractuelle entre le groupe et les FADEM est problématique. En cas de violation des droits humains, ce lien engage directement la responsabilité du groupe, peut-on lire dans le document. Gaël Lalex, de retour de Pemba, Nairobi, RFI.
3: Le bilan s'alourdit à 46 morts aux Philippines. Un puissant séisme de magnitude 7,8 a eu lieu lundi au large des côtes de Mindanao, ce qui a notamment provoqué des glissements de terrain. Les secours continuent toujours de chercher des disparus sous les décombres. 17 personnes sont toujours introuvables. Chaque nouveau film de Steven Spielberg, c'est un événement, et la sortie de Disclosure Day ce mercredi dans les salles françaises est l'une des plus attendues de l'année. Le maître de Hollywood revient aux extraterrestres avec Emily Blunt, Josh O'Connor, Elisabeth Le Quéret l'a vu pour nous.
7: Qu'est-ce qui m'arrive ? J'ai peur, je comprends plus rien tellement j'ai peur.
8: Une météorologue se met à parler dans une langue inconnue à la télévision. À l'autre bout du pays, un analyste militaire fuit avec des documents classifiés sous le bras. Deux inconnus que la vérité va réunir, celle d'un secret d'État donnant la preuve de l'existence d'extraterrestres.
9: Ça fait 79 ans qu'on dissimule la vérité.
8: Citoyens ordinaires propulsés au cœur d'un mensonge planétaire, ils ont à leur trousse des agents gouvernementaux qui veulent les éliminer avant que la révélation ne soit rendue publique.
7: Qu'est-ce qui nous est arrivé ?
8: À 79 ans, Spielberg signe un film de course-poursuite classique avec des scènes d'action millimétrées et un suspense à la Hitchcock. Le problème, c'est plutôt sa vision des extraterrestres tellement vieillotte. Après des sommets du genre comme Nope de Jordan Peele ou Premier Contact, c'est le paradoxe de Disclosure Day. Malgré tout le brio de Spielberg, son film est daté, avant même d'avoir commencé sa carrière en salle.
3: Elisabeth Le Quéret, et à présent c'est Lucie Bouteloup qu'on retrouve pour une lire de voisin.
10: Bonjour Charlotte Derouin, aujourd'hui nous allons parler gros mots et insolence.
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10: Bonjour les voisins, les voisines. Comme chaque semaine aujourd'hui, nous parlons éducation. Et aujourd'hui, focus sur l'insolence et les gros mots. Que penser par exemple des pipis, caca, proutes des tout-petits? Peut-on accepter qu'un ado nous parle comme si on était son copain? Je repense par exemple à ma fille qui s'est récemment fendue d'un « t'es gênante, frère ». Et quand le ton monte, qu'une dispute éclate, comment réagir quand une porte claque, que votre grand vous manque de respect ou pire, s'il vous insulte? Certains comportements font partie du développement normal de l'enfant, mais jusqu'à quel point? À partir de quand deviennent-ils le signe d'un problème plus profond? Comment poser les limites, mais surtout, comment les faire respecter? Liane d'Alexandrie, bonjour.
14: Oui, bonjour Lucie.
10: Vous êtes psychologue et clinicienne et autrice du livre « Les familles explosives » aux éditions Paillot-Psy. Vous allez nous aider à répondre à toutes ces questions et aussi à celles des auditeurs. Vous êtes nombreux d'ailleurs aujourd'hui à vouloir intervenir sur le sujet. Vous pouvez d'ailleurs continuer de nous appeler sur notre numéro WhatsApp 33 6 11 80 41 89. Plus tard dans cette émission, nous irons au château de Vincennes, en banlieue parisienne, avec notre reporter Séverine Perron, dit Toire. Elle nous emmènera écouter un conteur. Et en dernière partie d'émission, la chronique « Un parent, une question » et les conseils du psychologue Ibrahim Agirou à Dakar. Les voisins, les voisines, bienvenue dans cette émission.
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15: Ça m'a appris la fraternité, découvrir d'autres cultures.
16: C'est un village mondial, donc on est tous des voisins.
17: Et entre nous, là, entre les voisins.
16: Hein? Ouais, c'est ça.
10: Et tout de suite, l'école autour du monde avec Élise Gazangel, notre correspondante à RFI à Barcelone.
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0: Sénégal, enfin bref. 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
3: Bonjour à toutes et à tous, moi c'est Mathilde, aujourd'hui je suis accompagnée de Luna.
4: Bonjour à tous.
3: Nous sommes étudiantes à Télécom Saint-Étienne et aujourd'hui, dans le cadre de nos études, on vous propose de prendre quelques minutes pour parler d'un sujet qui nous concerne tous, le racisme banalisé en France.
4: Et oui Mathilde, parce que le racisme ne prend pas toujours la forme de violence visible, il peut être discret, quotidien, et c'est justement pour ça qu'il est si difficile à combattre. Alors pour ce travail, on a eu la chance de collaborer avec Radio Ondaine, ça nous a permis de sortir des salles de classe, micro à la main, pour aller à la rencontre du public. C'est ce qu'on vous propose de découvrir tout de suite dans cette émission.
3: Avant de commencer, on aimerait vous poser une petite question à vous aussi. Est-ce que le racisme fait-il partie de vos quotidiens ou alors reste-t-il quelque chose d'exceptionnel? Nous, on a posé la question aux habitants de Saint-Étienne. Voici leur réponse.
5: Je pense que ça fait partie du quotidien des gens qui sont différents selon la norme.
6: Alors moi, je dirais maintenant de plus en plus banalisé. C'est malheureusement.
7: Non, ça fait partie du quotidien, je pense.
8: Mais ça fait partie du quotidien.
9: Le racisme, pour moi, c'est pas quelque chose qui a été banalisé au sens où tous les jours je le ressens, mais voilà, on peut faire certaines blagues pour rigoler ou quoi, mais personnellement, je ressens pas en fait le sentiment de persécution qu'on peut avoir quand on reçoit du racisme, quoi.
4: On a voulu aller encore plus loin et on leur a posé une seconde question, un peu plus personnelle cette fois. Est-ce qu'ils ont déjà été témoins ou victimes d'une situation de racisme ou de discrimination? Et comment ont-ils réagi dans ce genre de circonstances?
10: Alors, dans mes souvenirs, pas spécialement. C'est vrai que là, en travaillant en scolarité, on voit quand même des situations des fois un petit peu compliquées, qui peuvent s'apparenter à du racisme. Après, j'ai pas d'idée spécialement en tête. Mais oui, de la discrimination, oui, c'est certain. Alors, d'essayer d'expliquer à la personne que justement, ce qu'elle peut dire ou ce qu'elle peut penser, c'est un petit peu déplacé, ça rentre pas... C'est pas correct, voilà, exactement.
6: Alors oui, moi, entre autres. Et en fait, on n'ose pas trop dire parce qu'on a peur des représailles.
7: Témoin, oui. Moi, non, personnellement.
8: Sur le coup, on ne sait pas forcément toujours comment réagir. Alors déjà, quand on est soi-même victime, on ne sait pas forcément. On se dit, oula, qu'est-ce qui se passe? On ne comprend pas forcément. Et puis après, quand on voit d'autres personnes en être victimes, si on peut intervenir, tant mieux. Si on peut redresser la situation ou quoi. Mais c'est vrai qu'il y a des efforts, on peut faire face à du racisme. On est impuissant. Mmh. Par exemple, dans les médias, si les médias vont... diffusés vont être très racistes, en fait on peut rien y faire, apparaître dans sa télé et dire moi je regarde pas ça, je cautionne pas ça.
9: Pour être honnête, pas directement, mais pas directement franchement. En fait ça pourrait dépendre surtout du contexte, dans le sens où c'est des fois t'es pas forcément directement concerné par ce qui se passe parce que tu connais pas forcément la personne ou quoi que ce soit, mais je pense que si c'était une personne de mon entourage ou quoi que ce soit qui se ferait menacer ou qui recevrait des injures par rapport à son ethnie ou quoi que ce soit, je pense que je réagirais, je la défendrais parce que c'est pas normal, quoi.
3: Ensuite, on leur a demandé s'ils se sont déjà questionnés sur leur comportement ou leurs actes.
5: Je me pose les bonnes questions, je me dis que est-ce que j'ai déjà eu un comportement méchant ou discriminant vers l'autre personne?
10: Oui, des fois c'est vrai qu'il faut se remettre en question un petit peu sur sa façon de penser ou surtout de faire, les mots qu'on emploie parfois qui peuvent être un petit peu déplacés.
6: Alors moi je fais très attention à ce que je fais, je suis très prudente par rapport à ça, par rapport aux gestes, par rapport à tout, je suis très très prudente.
7: Ça choque un peu, mais on essaye de convaincre l'autre que c'est pas des attitudes à avoir, mais après, chacun son opinion. Après, c'est dans la vie de tous les jours, il y a des moments peut-être qu'on dit des phrases ou des mots qui sont rentrés dans la normalité, et là on se dit toujours, j'aurais peut-être pas dû dire ça.
9: Parfois, je me suis peut-être posé des questions, voilà, tu sais, ça, quand t'es petit, tu vois, ça peut arriver au collège, voilà, que tu rigoles avec tes potes et que t'ailles un peu trop loin, mais je suis jamais allé, moi personnellement, jamais été dans l'harcèlement, parce que tu vois, pense que c'est tu le ressens, tu vois, quand tu fais du mal aux autres, ça se ressent directement et je sais pas, non. En tout cas, personnellement, non.
4: Alors après avoir parlé du vécu et des expériences personnelles, on a voulu revenir à la base du sujet, parce qu'en fait, avant d'en mesurer l'impact, encore faut-il savoir de quoi on parle. Qu'est-ce que le racisme banalisé pour eux ?
5: Bah, les petites réflexions que les personnes se prennent alors qu'il n'y a pas lieu d'être, je sais pas, comme mais t'es français, ou alors tu viens de quelle origine, alors qu'on n'en a peut-être pas forcément.
10: C'est du racisme au quotidien, tous les jours, et que tout le monde accepte un petit peu de manière, pas intentionnelle, justement.
6: En fait, de toute façon, à l'époque qu'on vit, malheureusement, dès qu'on dit un mot, tout de suite, on nous traite tout le monde est traité de raciste dès qu'on dit un mot mal placé ou de travers. Donc, je dirais ça.
7: Pas que c'est du racisme quotidien, c'est que voilà, ça fait partie de la vie et que dans nos façons de faire ou de dire des choses, et ben en fait on se rend peut-être pas compte que c'est du racisme, et ça peut l'être.
8: C'est quand les gens acceptent des remarques qui normalement sont racistes et où en fait les gens c'est tellement rabattu et tout qu'ils réagissent même plus, qu'ils s'indignent même plus, alors qu'on dit oh attends, tu te rends compte de l'injure là.
9: En soi, c'est ce que tu peux voir sur les réseaux sociaux, tu sais, par exemple des commentaires ou quoi que ce soit. Par exemple, moi tu vois, j'aime bien le sport, tu vois, j'aime bien le foot. Tu sais, tu peux voir par exemple des gens qui disent ouais, vu que cette équipe de noirs elle a gagné, genre c'est parce qu'ils sont boostés physiquement ou quoi, tu vois, tu connais de toute façon. Mais des trucs comme ça, quoi, enfin c'est pas normal. Enfin, surtout sur les réseaux sociaux en fait. C'est banalisé de fou sur les réseaux sociaux en tout cas. Dans les commentaires et tout, tu regardes, il y a des commentaires racistes et tout tous les jours, normal.
3: C'est vrai qu'on parle souvent de petites phrases sans impact, mais sont-elles vraiment sans conséquences pour les victimes ?
5: Bah, sur les personnes, oui, je pense. Elles doivent peut-être pas se sentir à leur place alors que elles ont autant leur place que d'autres personnes.
10: Oui, parce que le fait de banaliser, justement, ça peut rentrer courant, dans la vie courante, et que les gens se rendent plus compte, justement, que c'est pas bien, que c'est quelque chose, comportement qui se fait pas.
7: Ah oui, tout a des conséquences sur la société d'aujourd'hui, je pense.
9: Je pense qu'en vrai, tu vois, à l'heure d'aujourd'hui, tu vois, dans la société où on vit, tu vois, la violence, elle augmente de plus en plus. Et il y a des personnes, je pense que, parce que justement, ils sont sur les réseaux sociaux et qu'ils sont pas directement, qui, dans leur tête, en fait, ils sont encore derrière un écran, selon eux, c'est normal. Et ça peut peut-être se banaliser même dans la vraie vie, quoi, sur la société en général. Et justement, cette banalisation sur les réseaux sociaux a l'impact, je pense, sur le comportement des gens dans la vraie vie, quoi.
4: Pour finir, on a voulu terminer sur une note un peu plus constructive, parce qu'au-delà du problème, il y a aussi la question des solutions qu'on peut mettre en place pour limiter la diffusion de ces discriminations. On écoute leurs idées.
5: Une éducation à l'école plus visée là-dessus, pour limiter les discriminations au sein des écoles, avec d'autres élèves, etc.
10: Peut-être communiquer un petit peu plus dessus, justement, par des affiches, des campagnes. Voilà, sur des comportements qu'on trouve peut-être normal et qu'en fait, qui ne le sont pas.
7: Arrêter les réseaux sociaux. Peut-être éduquer, peut-être dès la maternelle, peut-être inculquer des choses aux enfants, où il faut justement que tous les propos racistes qu'on peut avoir, et il faut pas, voilà, peut-être les éduquer, mais dès plus le jeune enfance, quoi. Enfin, dès qu'ils sont petits, quoi.
9: Je pense déjà que ça commence déjà dès le plus petit âge, tu vois. C'est-à-dire que faut vraiment mettre en tête aux enfants que dire qu'une personne elle est comme ça juste parce qu'elle est comme ça physiquement, ou qu'elle est comme ça juste parce qu'elle a une culture différente d'elle, c'est pas bien. Et ça commence en fait dès le plus petit âge. En fait, il faut vraiment instaurer cette conscience, qui prenne conscience dès le plus petit âge, quoi.
3: Merci à tous de nous avoir écoutés. On espère que vous avez pu en apprendre un peu plus sur les conséquences du racisme banalisé en France et surtout comment les Stéphanois le perçoivent.
4: Et on vous dit à bientôt dans une prochaine émission.
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4: Bonjour à toutes et à tous, moi c'est Luna.
12: Bonjour à tous, moi c'est Mathilde.
4: Et aujourd'hui on se retrouve dans une nouvelle émission qui porte sur le racisme banalisé.
12: Et plus particulièrement le racisme banalisé dans le sport. Donc pour ceci on a pu interviewer Audin Shorter, qui est un athlète originaire du Burkina Faso et athlète depuis quelques années au Coquelicot 42, qui pratique notamment le sprint à haut niveau.
4: On va vous laisser avec son interview. Et premièrement, quelle place a le sport dans sa vie ?
13: ça représente pas mal de choses, parce que, enfin, pas qu'au niveau physique, on va dire aussi au niveau mental et social. Enfin, ça m'aide beaucoup, finir l'école ou finir le travail et d'aller directement m'entraîner. Bah, après, je me sens super bien mentalement. Et puis aussi, c'est là où j'ai tous mes potes. C'est quasiment là-bas que je me suis fait tous mes potes. Je suis arrivé ici en France, j'avais pas trop d'amis, on va dire, en terminale. C'est vraiment au club que j'ai trouvé tous mes amis, etc. Enfin, on va dire, tout mon cercle d'amis, mon cercle social, c'est pratiquement que dans mon club. Donc voilà, ça représente beaucoup parce que, on va dire, c'est quasiment toute ma vie.
4: On va rentrer un peu plus maintenant dans le vif du sujet de pourquoi on t'a fait venir. Selon toi, le sport, c'est vraiment un espace où tout le monde est traité de la même manière, où il y a vraiment des différences entre les personnes?
13: Je vais prendre l'exemple de l'athlé, dans mon club surtout. Je dirais qu'en soi, l'athlétisme, tout le monde est un peu sur le même pied d'égalité. Il n'y a pas forcément de personne qui est plus respectée ou quoi que ce soit. Enfin, moi, je trouve, en tout cas, pour ma part, que les gens ne jugent pas forcément en fonction des perfs. Mm-hmm. Enfin, dans mon club, en tout cas. Après, au niveau national, je sais que si tu es dans un club et que tu as, par exemple, Jefferus qui est, on va dire, un emblème du sprint, de la jeunesse française du sprint. Donc, si tu as un Jefferus dans ton club, forcément, tu vas lui parler différemment que si tu parlais à ton collègue qui fait 12 secondes sur 100 mètres. Mais en tout cas, dans mon club, on est un peu tous sur le même pied d'égalité. Tout le monde me traite de la même manière que s'il parlait à quiconque qui est peut-être moins fort. Enfin, il n'y a pas vraiment de différence entre les personnes. Les différences se voient surtout peut-être après en compétition, sur des courses, quand tu te fais fumer par le mec le plus fort du club, c'est un peu chaud. Mais sinon, ouais, il n'y a vraiment pas trop de différence. Après, au niveau peut-être ethnique, je pense que là aussi, ça rapproche pas mal le sport quand même, dans la généralité. Enfin, de pratiquer du sport en groupe avec plusieurs personnes, ça rapproche beaucoup. Avec des gens avec qui tu t'entends pas forcément, bah, ça peut... tu peux créer du lien, tu peux créer des relations. Donc, je pense que au niveau ethnique, c'est là où ça permet justement de pouvoir créer du social et du lien pour des gens qui sont pas forcément issus des mêmes cultures. Je prends l'exemple d'un Gabon, pas du tout, béninois, pardon, qui s'appelle Jero Wessou. Je donne les blases comme ça.
4: T'as bien raison.
13: Du coup, Jero Wessou, qui lui est béninois, mais qui est originaire du Bénin et qui est arrivé ici pour les compétitions pour le club l'année dernière. Du coup, il a un fort accent, etc. Mais pourtant, il est considéré pareil autant que tout le monde, et tout le monde lui parle autant que les autres, parce que c'est un être humain, quoi, avant tout. Donc forcément, les gens lui parlent et les gens sont ultra intéressés par ce qu'il dit et sont pas forcément le mettent pas en retrait ou quoi que ce soit. Et je trouve qu'il s'est bien intégré, c'est même très très bien intégré. Donc, et peut-être même plus que dans d'autres milieux sociaux, par exemple dans son école ou quoi que ce soit. Donc forcément, je trouve que, en tout cas dans le sport et dans l'athlé, il y a vraiment ce truc-là de cohésion qui rapproche, quoi.
4: Et ça, pour toi, c'est propre à l'athlétisme?
13: Non, je pense
4: que dans d'autres sports, ça peut être la même chose, t'as un peu les mêmes valeurs, les mêmes idées, ou c'est vraiment genre juste le milieu qui fait ça.
13: Je pense que la pratique sportive en général, ça permet de rapprocher. Après, si je veux comparer à du foot, enfin, j'en ai fait quand j'étais plus jeune, du coup, j'ai pas vraiment une big référence. Mais dans la pratique du foot, je pense que ça va être un peu particulier. Mais parce que là, on va dire que la cohésion, elle est différente, je trouve, dans la pratique du foot que dans la pratique de l'athlétisme. Enfin, même tous mes collègues me le disent, tous ceux qui faisaient du foot avant, au niveau supporter, même par exemple, quand tu as des parents qui viennent te voir courir en athlé, les gens sont super. Tout le monde s'encourage, etc. Alors que dans le foot, les insultes, ça peut partir très vite. Ça, c'est différent. Mais sinon, après, au sein d'une équipe, etc., je pense qu'il y a quand même un peu de cohésion. Donc, je pense que vraiment, au niveau pratique sportive en général, il y a beaucoup de cohésion et puis ça doit être plus facile. Donc après, ça doit être différent en fonction des sports, j'en sais rien, j'ai pas fait pratiquer tous les sports du monde, mais
4: mais ouais, c'est pas mal de...
13: Donc ouais, en athlète, en tout cas, je pense que c'est un peu plus facile.
4: Ça marche. Est-ce que pour toi, le sport donne réellement les mêmes chances à tous au départ, en fonction notamment des origines ou des choses comme ça, où il y a vraiment des écarts, par exemple l'origine sociale ou le milieu dans lequel tu as grandi, est-ce que ça peut influencer en fait tes opportunités dans le sport, ton moyen d'arriver au niveau, des choses comme ça, ou de la manière dont tu es traité aussi?
13: Alors, en fonction des sports, c'est ultra différent. T'as des sports, enfin le milieu social, c'est vraiment à prendre en compte dans beaucoup de sports. Par exemple, les JO d'hiver, il y a pratiquement pas de noirs ou d'arabes parce que genre c'est un peu, on va dire, pas le sport de riche, mais tu vois, oui, pas sur des pistes, enfin tu vois presque pratiquement que des blancs, quoi. Parce que justement, c'est enfin ce milieu, enfin ce sport-là est attribué, on va dire, à certains milieux et c'est plus accessible en tout cas. Donc ouais, tu peux avoir des, enfin dans la pratique sportive, des gens qui sont issus de certains milieux plus que d'autres. Donc ouais, c'est quelque chose qui se remarque et qui se voit. Dans l'athlétisme, par exemple, c'est quelque chose de plus accessible. Tu vas juste à courir, c'est tout. Donc il peut y avoir un peu tout le monde, des gens de banlieue, des gens de la bourgeoisie ou quoi que ce soit, et de n'importe quel milieu social. Il peut y avoir tout le monde, pareil dans le foot, même plus des gens de banlieue ou de quoi que ce soit qui issus de, par exemple, de milieux défavorisés, qui pratiquent un peu plus de foot parce que c'est vraiment implanté dans ce genre de truc là. En fonction des ethnies maintenant, et on va dire en termes de qualité physique, alors c'est le cliché, les noirs sont peut-être plus forts, bah, c'est un peu réel, mais c'est scientifiquement prouvé. Mais c'est pareil aussi pour d'autres ethnies, par exemple des blancs qui courent, peut-être au niveau Norvège, Suède, par exemple le record, celui qui est le record du monde du 400 mètres S, un Norvégien. Parce que justement ça demande de l'endurance, enfin bref, c'est des qualités physiques, oui, qui sont propres à certains pays, certains continents même. Et en Afrique, oui, par exemple au Kenya, si tu vois des gens sur 1500 mètres ou des 5000 mètres, etc., et c'est que des Kenyans, c'est un peu normal.
12: Okay.
13: Et il y a aussi une part culture, parce que dans le Kenya, au Kenya, je sais que la culture du demi-fond, c'est une culture qui est assez présente, en fait. C'est le gouvernement aussi, je pense, qui joue pas mal aussi sur la pratique.
12: Okay.
13: Parce que ça dépend comment ils implantent le sport dans chacun des milieux, comment ils le rendent accessible. Au Kenya, le demi-fond, etc., c'est devenu une pratique nationale quasiment, genre tu nais, bah tu cours, quoi. Donc voilà, je sais que par exemple dans mon pays, au Burkina Faso, c'est moins ça, c'est pas trop, l'athlétisme c'est beaucoup moins connu, donc forcément t'as beaucoup moins d'athlètes qui s'y mettent. Pourtant je suis sûr qu'il y a pas mal de gens qui auraient un potentiel. Quand tu vois des Burkinabés qui viennent ici en France, qui ont une piste d'athlétisme et qui est plus accessible, bah ils font des pertes de fous. Donc voilà, donc je pense que vraiment c'est en fonction du milieu, en fonction du pays où t'es, en fonction de l'ethnie et des qualités physiques. Quand t'es blanc et que tu te lances dans le sprint et que tu perfs pas, bah forcément que t'abandonnes plus vite. Donc voilà, je pense que ça dépend aussi de beaucoup de choses, quoi.
12: Est-ce que pour toi, certains athlètes, ils doivent, notamment en raison de leur couleur de peau ou des choses comme ça, faire plus d'efforts pour être reconnus, notamment auprès du grand public, des médias ou des choses comme ça, au sein du club, quoi?
13: Plus connu, c'est-à-dire, on va dire, devenir une star, niveau média, ou c'est vraiment qualité physique
12: Niveau, ouais, média.
13: Média. En fait, au niveau média, je dirais que ça dépend pas vraiment des qualités physiques ou même des performances des sportifs ou des athlètes. Je pense pas qu'il y ait de différence entre les ethnies. Je pense que vraiment les médias ou même les sponsors, etc., ils y voient un peu l'argent. Et comment t'attires ton public.
12: Bien sûr.
13: Donc si t'arrives à bien parler devant une caméra, si t'arrives à faire des vidéos qui sont très correctes, par exemple, je prends Younes Nezar, c'est un sprinter qui est algérien, et il est en train de percer, là. Il a fait une vidéo avec, comment il s'appelle, Rebe DTR, un truc comme ça. Enfin bref,
12: moi non plus.
13: Du coup, voilà. Donc il est fort, lui, par contre, mais avant de commencer l'athlète, il était pas super chaud non plus, mais c'est pas ses performances qui l'ont fait devenir quelqu'un de connu. C'est vraiment parce que genre, il s'est mis à parler de l'athlétisme d'une autre manière, du sprint, etc., et à faire des vidéos qui changent et qui sont un peu différentes. Je sais que sur les réseaux sociaux, des remarques en mode tu cours vite parce que t'es noir ou des trucs comme ça peut très vite arriver, ça peut très vite partir en commentaire. Je vois pas mal de vidéos sur ça. Par exemple, j'ai déjà vu des courses de sprint qui, pour moi, sont très connues parce que je suis dans le milieu, mais qui sont très connues. Par exemple, il y a certaines remarques en commentaire, la série ou la finale des JO, elle est composée que de noirs. Ou dès que t'as un blanc dans une série, bah là, ça te fait une remarque directe sur ça, quoi.
12: Ouais.
13: Je crois qu'il y avait les championnats du monde ou les Jeux Olympiques, je sais plus c'était en quelle année, etc. Et en série, il y avait un Australien qui avait réussi à se qualifier du coup pour les championnats du monde, et c'était un blanc qui court en dessous des 10 secondes, c'est rare. Donc voilà, et du coup il est plus élevé. Ça aussi c'est un truc important aussi dans le sprint, Faut savoir que la barrière des 10 secondes, c'est quelque chose de très chaud à franchir. Donc, on va courir en dessous des 10 secondes, donc faire des 9,80, 9,90, etc. Mmh. Et en général, c'est que des noirs. Et quand t'as un blanc qui le fait, bah forcément, cette personne-là sera, on va dire, plus vantée qu'un noir. J'ai lu un article de l'équipe qui favorisait plus les performances de Christophe Lemaitre, qui faisait 9,92, un truc comme ça à l'époque, contrairement à Dwayne Chambers, je crois, un truc comme ça, qui est sprinter anglais, qui était noir. Et du coup, alors que lui, il courait plus vite que Christophe Lemaitre, mais Christophe Lemaitre était plus vanté parce qu'il était blanc. Genre dans les titres, c'était le premier blanc à courir en dessous des 10 secondes, et Dwayne Chambers, c'était le sprinter normal. Enfin bref.
3: En plus, il était moins valorisé, quoi.
13: Ouais, voilà. En plus, il y a aussi cette comparaison avec des animaux, des fois.
3: C'est vrai?
13: C'était l'équipe, mais c'était un journal à l'ancienne. C'était.
3: Il n'y a pas de punition comme ça dans ces cas-là, genre,
13: ils en parlent, j'en sais rien de comment ça s'était terminé, mais il y a sûrement dû avoir quelque chose qui s'est passé. Après, la mentalité d'avant est différente de celle de maintenant. Avant, il y avait beaucoup de choses qui passaient facilement. Mais quand je dis comparer des animaux, genre c'est ils ne disaient pas que c'était un singe, hein, mais par exemple Dwayne Chambers, on comparait à quelqu'un de plus instinctif, de plus sauvage, comparé à un guépard, etc. C'est quelque chose de valorisant, un guépard, mais il y a ce côté-là sauvage, il y a ce côté-là, si t'es rapide, en fait, c'est parce que t'es noir, et vu que les noirs sont considérés comme des gens sauvages et des gens qui sont, on va dire, à courir dans la savane, etc., donc t'es plus instinctif, etc. Mon propre coach me l'a déjà dit.
3: Mais... Non, c'est vrai?
13: Ouais. Et contrairement à Christophe Lemaitre, qui était comparé à quoi? À un TGV. TGV, c'est quelque chose de technique, c'est quelque chose de.
3: Ouais, parce que t'as une couleur peau, tu vas être comparé toi à un animal, alors qu'une personne blanche, elle va être comparée à quelque chose qui est beaucoup plus valorisant, genre un TGV, quoi.
13: Ouais, c'est exactement ça. Et en fait, c'est parce qu'il y a ce truc-là de le blanc est plus intelligent et le noir est plus physique.
14: C'est des stéréotypes dans la société, en fait.
13: C'est des stéréotypes, mais en fait, ces stéréotypes-là sont basés sur des trucs qui s'est passé réellement à l'ancienne, des journaux, des propres journaux nationaux, qui en parlaient normal, comme si c'était vrai. Il y a même des articles scientifiques sur ça. Il y a eu un article scientifique sur le fait que qui disait comme quoi les boxeurs noirs étaient plus forts parce qu'ils avaient un plus petit cerveau. Du coup, quand ils prenaient des impacts au crâne, du coup, ils étaient moins impactés parce qu'ils avaient un plus petit cerveau. Mais donc forcément,
3: c'est terrible.
13: Donc il y avait des trucs comme ça, scientifiques. Donc forcément, quand t'es issu de la population et que tu vois un article scientifique sur ça, tu te dis les noirs sont cons quand même, tu vois.
3: Non mais c'est fou quand même.
13: Donc, ouais. Et même un pote à moi, quand je travaillais, quand je lui dis que je faisais de l'athlétisme et que je faisais telle perf, il me dit tu cours vite et tout. Et vu que je suis métis, il m'a sorti cette phrase du genre toi t'es bien, t'as pris les bons côtés de chaque ethnie, l'intelligence des blancs et le côté.

0: faisait que du sprint 100-260. Et sauf que lui était le plus chaud sur 400 mètres. Donc il était sur son trône, etc., du club, etc. Mmh. Et moi, je me suis testé sur 400 et je l'ai fumé. Et du coup, je pense que ce gars-là, il a vraiment cette part de grosse jalousie et que, avec beaucoup de gens. Et genre, il a ce genre de truc de vouloir être super un peu à tout le monde. Enfin, il se la pète beaucoup. Il parle beaucoup et c'est un peu dans son truc.
1: Il a la boca.
0: Ouais, et du coup, ça se voit quand il est un peu jaloux des perfs des gens. Et ça se voyait
2: quand. Il y a de la jalousie en fait.
0: J'ai fait ma course, j'ai fait mon 400, je l'ai battu. Et du coup, il arrive en compète, il me voit, je lui dis mon temps. Il me dit ah, mais ça, c'est parce que t'es noir ça. Et devant mon père qui est à côté, après mon père, il s'en fout. Genre, il m'a dit franchement.
2: Oui, j'allais dire, ils réagissent comment tes parents
0: Bah, mon père, ils s'en foutaient. Après, mon père, il est blanc, du coup, il
1: ne voit pas trop de. En fait, c'est devenu trop dans la société maintenant, c'est normal en fait.
0: Et justement, pour revenir sur la question, c'est que les gens font plus des remarques en fonction de l'affinité et ça passe moins aussi en fonction de cette affinité là.
2: Oui.
0: Il y a des gens qui ont l'habitude de faire des blagues racistes, etc., avec leurs potes. Mmh. Et par contre, quand tu les connais pas et qu'ils viennent te sortir ces blagues racistes-là, ça plaît pas vraiment du tout.
2: Oui, en fait, pour toi, il y a quand même une certaine, un certain lien à voir. C'est-à-dire que tu peux te permettre de faire certaines blagues avec certaines personnes.
0: Ouais.
2: Et donc, ça va mieux pas. Si par exemple, si quelqu'un te dit quelque chose de un peu border, mais qui va être proche de toi, par exemple ton coach et tout, tu vas mieux le percevoir que si c'est un inconnu qui va te sortir, qui va te comparer à un guépard, quoi.
0: C'est ça, exactement, parce que moi, cette personne, je la connais pas, donc t'as aucun intérêt à me faire une blague qui est dénigrante, parce que même si c'est une blague, c'est quand même dénigrant. En plus, il y a un article aussi sur ça, sur les blagues racistes, qui en fait, c'est ça dénigre, mais c'est un peu pour une sorte de domination, à savoir une sorte de domination. Genre, c'est toujours, la blague, c'est juste pour atténuer tes idées. Mmh. Donc, y a toujours une part de vérité dans ce que tu dis derrière, même si c'est sous le ton de la blague, et puis il y a différentes ton de la blague justement. Quand c'est une personne qui te sort cette blague là, elle est un peu véridique. Mais quand c'est une personne que tu connais, par exemple, j'ai un pote à moi, lui je peux citer son blaze en vrai, Logan, qui lui est un peu marocain. Et du coup, quand il me sort des blagues racistes, c'est ultra drôle. Parce qu'en fait, genre, c'est pas parce qu'il est marocain, mais parce que genre, lui, il défend vraiment la cause raciste. Il est vraiment derrière ça. Et genre,
2: c'est vraiment drôle pour lui. Enfin, il y a vraiment.
0: Exactement.
2: C'est pas pour être méchant et pour te blesser.
0: Des fois, il me le dit même sous le ton de l'ironie pour se foutre de la gueule de mon coach, du coach par exemple.
2: Ouais.
0: Pour dire. Enfin, j'ai pas de blagues en tête, mais par exemple, il peut dire des blagues sous le ton de l'ironie pour reprendre un peu les dires du coach et faire genre en mode c'est pas normal ce qu'il
1: dit.
0: Quoi.
1: Il essaye de faire passer des messages.
0: Et des fois, et il a même cette blague là. Je sais pas si vous connaissez les interviews, les interviews à l'ancienne INA.
2: Non, je connais pas.
0: Si vous connaissez pas INA, genre le truc qui fait les archives à l'ancienne historiques en noir et blanc quasiment.
1: Je
0: regarderai. Il y a un moment, il y avait un journaliste qui posait cette question là, est-ce que vous accepteriez que votre fils ou votre fille se marie avec un noir? Et cette question là est passée normale et t'avais
1: des
0: gens
1: très
0: qui...
1: premier degré.
0: Premier degré.
1: Mais
0: c'était à l'ancienne, donc forcément les gens ils avaient une autre mentalité.
2: Ça choquait pas les gens en fait de poser ce genre de questions.
0: Ah bah non, puisque t'en avais beaucoup qui répondaient moi je j'aimerais pas trop franchement si ma fille épouse un noir, je la renie quoi.
1: Mais ça va pas.
0: Après, c'est des trucs à l'ancienne. Hein, mais
2: Et vous en parlez beaucoup ou pas dans le sport, justement, enfin, entre vous, par exemple, entre athlètes, des fois, ça vous arrive de dire ah bah, un tel m'a fait cette réflexion, j'ai trouvé ça limite, ça m'a blessé, ou alors c'est quelque chose un peu tabou dont vous ne parlez pas trop du racisme analysé dans votre.
0: Je pense que c'est vite fait un peu tabou.
2: Ouais.
0: J'ai un ami à moi qui est un peu asiatique dans mon club, qui lui se prend vraiment. Full up de vannes racistes un peu sur les asiatiques. En plus, les blagues racistes asiatiques, elles, par la société, elles sont perçues plus apaisantes que des blagues sur les noirs. Bah, en fait,
2: ils ont l'impression que ça passe mieux en fait, alors que ça passe pas du tout.
1: C'est la même chose. En fait.
0: C'est exactement la même chose, mais les gens pensent que ça passe plus. Donc, il y a plus facilement des blagues racistes sur lui en fonction de ses origines asiatiques. Et lui, il le prend bien. Il fait des blagues aussi en retour sur les Noirs et les Arabes, des trucs comme ça, parce que même moi, des fois, je m'y mets, c'est un peu drôle. Et lui, il me fait des blagues sur l'esclavage, enfin bref, on s'y met quoi. Et par contre, t'en as qui abusent des fois, qui font les blagues de trop. Et ces blagues de trop-là, même si c'est tes potes, souvent ça passe pas. Et c'est ça là où je veux en venir, c'est qu'il y a l'affinité, mais il y a aussi les fameuses blagues de trop. Genre, au moment, faut t'arrêter quoi. Genre,
1: oui, il y a des limites en fait, c'est ça que tu veux.
0: C'est ça, ouais. Genre, en mode, moi, je veux bien être pote avec toi et que tu me fasses des blagues racistes et que moi, je t'en fasse en retour. Mais par contre, si notre relation n'est basée que sur ça, là, t'es juste raciste.
2: Et tu penses savoir pourquoi, justement, ça passe mieux pour certains. Enfin, ils pensent que c'est vraiment de l'humour, alors que ça l'est pas du tout, c'est blessant. Genre, est-ce que tu

0: Je pense qu'il y en a. Enfin, tu sais pourquoi il y en a
1: En fait, je pense que c'est dû à la colonisation et il y a vraiment cette part de domination. Je pense que vraiment, les colons à l'ancienne, ils voulaient vraiment asseoir leur domination par rapport aux Noirs et les Arabes, donc tous ceux qui étaient discriminés. Ils voulaient vraiment asseoir cette domination-là. Et cette idéologie, cette pensée-là a dû se transmettre de génération en génération. Et quand tu vois des Blancs qui te font des blagues racistes, justement, c'est exactement pour asseoir cette domination-là, mais ils le font inconsciemment. Mmh. Et je suis sûr que c'est à cause de ça. Mmh. Donc je suis sûr que genre, y a cette idée-là d'asseoir la domination, mais pas forcément volontairement.
0: Okay.
1: Je sais que mon pote, pote blanc qui me fait des blagues racistes, il veut pas non plus se montrer plus fort que moi ou plus dominant que moi ou quoi que ce soit, mais je pense qu'il y a des restes, il y a beaucoup de restes de la colonisation. Mmh. Ça se voit même, il y a ce côté-là de supériorité et d'infériorité, qui même les noirs se sentent plus inférieurs inconsciemment par rapport aux blancs.
0: Et ça t'atteint, toi, ou pas, ces réflexions?
1: Quand j'entends ça, ça m'énerve vraiment. Et surtout sur les réseaux sociaux, il y a des gens, vraiment, ils s'en rendent pas compte de la dinguerie que c'est de juger, en fait, une personne sur sa manière de parler en fonction de sa couleur de peau. Parce que c'est un noir qui parle moins bien, tu l'assimiles directement à la bêteté, en fait. Genre, c'est pas ça, le pélo, il parle déjà presque aussi bien français que toi, et pourtant il a aussi une autre langue qu'il a apprise, sa langue maternelle de base qu'il a apprise aussi, et qui parle, enfin il parle deux langues quoi, plus de langues que toi sûrement, donc c'est pas bien de dénigrer. Hein.
2: Ok, juste dernière petite question du coup pour conclure, est-ce que tu penses qu'il y a des personnes qui sont victimes de toutes ces discriminations là et qui osent pas parler, et si oui, et qu'est-ce que tu leur dirais toi?
0: Est-ce que t'as un petit message
2: à leur faire passer?
1: Je pense que je fais un peu partie de ces gens-là. C'est un peu difficile des fois d'en parler parce que, comme je le disais, ça vient de tes potes. Donc, des fois, tu veux pas trop ternir la relation que t'as avec tes amis.
2: Ça te fait peur
1: en fait, tu veux pas être le mec chiant qui fait tout le temps. C'est raciste. Genre, faut pas trop le dire.
2: Alors que t'es dans tes droits. Enfin,
1: ouais, c'est ça. T'es dans tes droits. Mais normal. En fait, c'est que souvent, tes potes, ils te fouillent, qui te font des blagues racistes. Et quand tu veux les dire en mode ça c'est raciste, ça me plaît pas trop, ils sont en mode ça va, on rigole. Tu sais, genre ce genre de truc, ce genre de phrase.
0: C'est encore normalisé de fou, en fait.
1: Exactement. Et du coup, tu te sens mal, tu te dis en fait, je suis un mec chiant, les gens ils font juste des blagues, et moi je suis là, je fais juste le mec chiant quoi.
0: Tu passes pour le mec relou en fait du groupe, alors que juste c'est blessant, c'est méchant, et ça passe toujours et ça passera pas en fait. Et c'est encore bizarre que ça passe autant d'ailleurs en 2026, mais bon.
1: Faut juste se dire en fait que c'est pas normal genre qu'on te fasse ce genre de blague des fois. Enfin, il y a des trucs qui peuvent passer. Je pense que c'est toujours un débat éternel sur les
0: justes racistes.
1: Mais faut trouver un juste milieu, et quand il y a des gens qui abusent,
0: leur dire.
1: Faut le dire quoi, faut être ouvert, et si ces gens-là veulent pas être ouverts et veulent pas comprendre, c'est que c'est pas tes potes quoi, donc c'est à toi de les faire sortir après ton cercle d'amis.
0: Ok, c'est clair. Bon merci beaucoup Audin d'avoir répondu à nos questions.
2: Ouais, merci beaucoup.
1: Merci à vous de vous intéresser à ce sujet, c'est important.
2: Plein de bonheur pour la suite,
1: Merci
2: courage pour la suite, plein de réussite.
1: Vous aussi.
2: Et merci à toi.
0: Merci beaucoup.
2: Salut.

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3: 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Sophie Pouzrat.
2: Soyez les bienvenus si vous nous rejoignez. À la une de cette édition, à la veille du début de la Coupe du Monde de football 2026, qui se déroule en partie aux États-Unis, l'arbitre somalien Omar Hartan a été interdit d'entrer sur le territoire américain. Une affaire qui a lieu alors que Washington a durci sa politique d'immigration depuis l'arrivée de Donald Trump à la Maison-Blanche. À la une également, ce mercredi, le pape Léon XIV va célébrer une messe très attendue. Il va bénir la tour de Jésus-Christ de la Sagrada Familia à Barcelone, qui vient d'être achevée. Et c'est la plus haute tour d'une église au monde. Et puis, pourquoi pas une femme à la tête de l'ONU? C'est ce qu'espère une organisation d'anciennes diplomates, alors que 3 femmes sont candidates au poste. Nous sommes donc à la veille du début de la Coupe du Monde de football 2026. La compétition a lieu en grande partie aux États-Unis, pays où la politique sur l'immigration est de plus en plus dure, et elle a eu un premier effet sur un des participants prévus. L'arbitre somalien Omar Hartan a été interdit d'entrer sur le territoire américain. Il a dû rentrer dans son pays, Christophe Diremzian.
4: Oui, ce qu'il a fait ce matin en étant accueilli à l'aéroport de Mogadiscio par une centaine de personnes en signe de soutien à un homme confronté à une décision sans justification claire. Les autorités américaines parlent simplement de problèmes liés à la vérification de ses antécédents. Il serait question de liens avec des personnes soupçonnées d'appartenir à des organisations terroristes, mais aucune autre précision n'a été apportée. Omar Hartan, sacré meilleur arbitre africain en 2025, était arrivé à Miami samedi muni d'un visa, mais la Somalie est sur une liste noire de 19 pays dont les citoyens ne peuvent plus voyager aux États-Unis depuis le 1er janvier. L'arbitre disposait pourtant de documents diplomatiques pour contourner ce problème, mais ça n'a pas suffi. La FIFA n'a fait que confirmer son impuissance à débloquer cette situation très mal vécue en Somalie et en Afrique en général. Cette affaire illustre d'ailleurs une fois de plus les grosses difficultés pour les Africains, qu'ils soient accompagnants d'équipes, supporters ou journalistes, à suivre ce mondial sur place, entre tracasseries administratives et très fortes sommes d'argent demandées en caution pour les visas.
2: Merci Christophe Diremzian. Et on écoute à présent l'ancien international camerounais Joseph Antoine Bell, consultant régulier pour RFI. Il pointe l'absence de réaction de la FIFA, la fédération internationale chargée d'organiser la Coupe du Monde, dans cette affaire.
5: Je pense que la FIFA, qui n'est pas un homme, la FIFA c'est l'ensemble des fédérations. Donc la FIFA se dédouane très lâchement en abandonnant cet arbitre. Dans le foot, on a toujours parlé de la famille du foot, et là, on voit que la famille du foot n'existe pas du tout. La famille du foot s'était trompée, il faut le dire, quand elle a accordé l'organisation aux États-Unis. C'était déjà le même président qui bâtissait à ce moment-là un mur entre les États-Unis et le Mexique, et le foot n'aurait jamais dû cautionner une telle attitude.
2: Joseph-Antoine Bell, ancien international camerounais, consultant régulier sur RFI. RFI qui couvre bien sûr la Coupe du Monde de football aux États-Unis, au Mexique et au Canada, dont le coup d'envoi sera lancé ce jeudi. Et à la veille du début de la compétition, les minces espoirs de paix sont à nouveau envolés au Moyen-Orient, avec des nouveaux échanges de tirs entre l'Iran et les États-Unis la nuit dernière. Malgré ses promesses d'un accord imminent, c'est-à-dire d'un moment à l'autre, Donald Trump juge ce mercredi que Téhéran met trop de temps à négocier et va, je cite, en payer le prix. Il affirme que les États-Unis vont attaquer l'Iran. Sur la scène internationale, les appels au calme se multiplient. Le chef de l'ONU met en garde contre le risque d'un retour d'une guerre totale. Et des frappes israéliennes également ce mercredi ont à nouveau visé le sud du Liban. Elles ont fait au moins 12 nouvelles victimes. Israël accusé de nettoyage ethnique par l'ONG Amnesty International. Le nettoyage ethnique, c'est une politique qui cherche à expulser des groupes ethniques par la violence ou par le déplacement forcé. Et selon Amnesty International, Israël applique cette politique contre les Bédouins de Cisjordanie occupés. L'ONG appelle aussi la communauté internationale à réagir contre l'annexion, c'est-à-dire le rattachement à Israël de ce territoire palestinien. C'est le temps fort du déplacement du pape en Espagne. Léon XIV célébrera ce mercredi soir une messe très attendue à la Sagrada Familia, où il bénira la tour de Jésus-Christ, haute de 172 mètres et demi, un record qui fait de la célèbre basilique l'église la plus haute du monde. Cette messe a lieu en même temps que le centenaire de la mort de son célèbre architecte, Antoni Gaudi, décédé le 10 juin 1926, Élise Gazangel.
6: Antoni Gaudi avait 31 ans lorsqu'il a été chargé de construire la Sagrada Familia. Et c'est au même âge que Jordi Faoli, architecte directeur actuel du monument, a commencé à y travailler.
7: J'ai la satisfaction de savoir que quand je suis arrivé, il n'y avait que ces trois colonnes construites. Alors on peut dire que j'ai tout vu se construire grâce à Dieu, tout cet intérieur, la sacristie, les tours centrales maintenant. Et là on va commencer la façade de la gloire.
6: À l'intérieur de la basilique, le sexagénaire déambule toujours les yeux levés, comme pour admirer son œuvre, même s'il réfute en être l'auteur.
7: Nous nous sentons, et moi particulièrement, des collaborateurs de Gaudi, même s'il n'est plus là, parce que l'on construit son projet en suivant toutes ses indications.
6: Même s'il a consacré sa vie à la Sagrada Familia, Faoli n'espère pas apporter son nom au monument.
7: D'abord, il y a eu d'autres architectes ici. Et ensuite, je pense qu'on doit obtenir que d'ici 150 ou 100 ou 50 ans, les gens ne se souviennent que et surtout de Gaudi. Mon seul objectif est celui-là.
6: Malgré cette humilité, Faoli sera aux côtés du pape ce 10 juin pour inaugurer la dernière tour centrale de la Sagrada Familia. Élise Gazangel, Barcelone, RFI.
2: Écoles fermées, bus et trains à l'arrêt ou encore renforcement de la police. Belfast craint de nouvelles violences ce mercredi après des émeutes anti-immigrés qui ont secoué la capitale d'Irlande du Nord la veille. Elles ont été déclenchées après l'attaque au couteau d'un homme par un réfugié soudanais. Mardi soir, plusieurs personnes ont mis le feu à des bus et des voitures, mais aussi à des maisons, en prenant pour cible des lieux où vivent des personnes d'origine étrangère. Le Premier ministre britannique a dénoncé des violences, je cite, « choquantes et inacceptables », tout comme l'ONU. L'ONU qui doit choisir son prochain patron, ou peut-être sa prochaine patronne. En tout cas, c'est ce que souhaite Global Women Leaders. Cette organisation d'anciennes diplomates milite pour que le prochain chef des Nations Unies soit une femme. Antonio Guterres quitte en effet son poste à la fin de l'année et 5 candidats se sont déclarés, dont 3 femmes. L'ancienne présidente du Chili, Michelle Bachelet, l'ex-secrétaire de l'Agence des Nations Unies pour le commerce et le développement, la costaricaine Rebecca Greenspan, et l'ancienne ministre des Affaires étrangères de l'Équateur, Maria Fernanda Espinosa. Toutes les 3 étaient présentes ce mardi à Genève pour un débat inédit, correspondance sur place de Jérémy Lanche.
8: Ni pique ni tacle, un débat entre diplomates se fait toujours à fleuret moucheté et celui d'hier n'a pas dérogé à la règle. Sur le fond, peu de choses différencient les 3 candidates. Elles se rejoignent en revanche toutes sur un point, le sentiment qu'une femme doit succéder à Antonio Guterres, comme l'a rappelé Maria Fernanda Espinosa.
9: Bien sûr, une femme, il serait temps, non, après 80 ans d'existence de l'ONU. Mais pas n'importe quelle femme, la meilleure femme possible.
8: Choisir une personne pour son genre n'a pas beaucoup de sens, convient Susana Mallorca, ancienne diplomate et ancienne candidate elle-même. Il n'empêche, en 2026, dit-elle, une femme ferait peut-être mieux le job.
10: Le monde est dans un tel état qu'il faut quelqu'un qui puisse créer des ponts, trouver des solutions alternatives, quelqu'un qui écoute, qui soit obsédé par la recherche de solutions concrètes. Un homme peut très bien avoir ses qualités, mais nous estimons que ce sont surtout les femmes qui ont ces caractéristiques. Et c'est ce dont nous avons besoin maintenant.
8: Si les 3 candidats viennent d'Amérique latine, ce n'est pas un hasard. La logique interne à l'ONU voudrait que son prochain patron soit de cette région. Patron ou patronne, donc. Mais plus que le sentiment d'adhésion, les candidats devront surtout susciter une absence de rejet de la part du Conseil de sécurité, puisque c'est lui qui décidera du nom du prochain secrétaire général. Jérémy Lanche, Genève, RFI.
2: Et en bref, des scientifiques chinois ont découvert dans l'océan Indien le plus grand cimetière de baleines au monde. Selon une étude publiée mercredi dans la revue Nature, il abrite tout un écosystème, c'est-à-dire un ensemble formé par une communauté d'êtres vivants, animaux et végétaux, qui interagissent entre eux. D'après l'auteur de l'étude, les chercheurs ont été stupéfaits lorsqu'ils ont pris la mesure de leur découverte. C'est la fin de cette édition. Tout de suite, vous retrouvez Olivier Pron pour Radio Foot International.
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2: Ah, on a encore le goût du cocktail dans la bouche, rien que d'y penser. Pour Kitchenette saison 17, on a troqué la mobilette pour une vintage estafette avec manche-disque chromé gourmette, plein de sons d'une autre planète. Décollez donc vos étiquettes. Et comme le dit notre vedette Angie, le bonbon...
1: Parlez-moi d'amour, le bonheur, le parfum de tous les jours.
2: Alors là, si je vous parle d'amour, on n'est pas sorti. Mais bon, pourquoi pas, après tout, on est là pour se confier. Allez, top générique, bon courage.
3: Chanter, c'est ma vie. Chanter, c'est ma passion. Je chante pour mes amis, je chante un peu à l'église, lors des mariages, vous voyez, c'est tout à fait amateur. Et on m'a convaincu de faire un disque. Alors c'est un peu en quelque sorte, comment dire, une consécration, j'en suis très fier.
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3: J'espère que ce petit florilège de morceaux, oh, combien fameux, il y en a pléthore d'autres, mais il fallait faire un choix. Et voilà, et disons place à la musique.

0: Vous l'entendez vers le milieu de ce morceau et bien sûr à la fin, vous avez reconnu les Rolling Stones, Waiting on a Friend, mais bien sûr, vous avez surtout apprécié le saxo de Solly Rollins, le colosse du saxophone qui vient de nous quitter. C'était un hommage mérité. C'est pas la première fois qu'on le diffuse, Solly Rollins, figurez-vous. Quand on a parlé de Bernard Pivot, bah, le générique de Brouillon de Culture, presque en impro, c'était Solly Rollins aussi. Exceptionnel, le premier qui a utilisé son saxo avec uniquement de la basse, de la batterie et sans piano, donc voilà, révolutionnaire également. En tous les cas, ne nous attendez pas pour nous écouter, c'est maintenant. Bonjour à toutes, bonjour à tous, bienvenue dans Kitchenette, la musique côté obscur. Est-ce que vous serez Waiting on a Friend ou pas cette semaine? Ben, c'est peut-être finalement nous, vos amis, sait-on jamais. Qu'est-ce qu'elle attend? Ben, elle attend peut-être les soldes pour s'acheter un nouveau sac à dos pour repartir en voyage. C'est la rapporteuse du Kitsch avec nous, Lucie. Bonjour Lucie, welcome back, comment ça va?
1: Salut Olivier, salut à tous, ça va très bien, merci beaucoup.
0: C'est parfait, tu attends quoi alors?
1: Les vacances.
0: Ah oui, oui, pourquoi pas les vacances? Il te reste quelques émissions à faire avec nous, mais en effet, les vacances seront bien méritées pour tout le monde. Bah, lui, on l'attend, mais à chaque fois, il est de retour. C'est Mickaël avec nous. Je ne sais pas ce qu'il attend, mais bonjour Mickaël, welcome back également.
2: Bonjour, moi j'attends le dégel.
0: Vous attendez le dégel de la planète? Non, le dégel de votre zone géographique.
2: Le dégel de la mésentente, le dégel de la haine, le dégel...
0: Ah, le dégel voilà. des conflits.
2: C'était
0: ah,
2: pour
0: oui,
2: faire
0: oui.
2: Un peu de poésie radiophonique.
0: Et enfin, il attend, on ne sait pas ce qu'il attend, il va nous dire, il va d'abord poser la question à ChatGPT, c'est le professeur depuis peu. Bonjour professeur.
3: Bonjour.
0: Alors qu'est-ce que vous dites ChatGPT du coup, vous attendez quoi?
3: Utilisez Claude, c'est son copain.
0: Ah Claude, bah, très bien, bon salut, on salue Claude.
3: C'est français et puis j'ai fait marcher les entreprises françaises.
0: Eh bien bravo, on salue. Les Rolling Stones attendent Angie, mais nous on attendait le retour de Angie. Et en plus, Angie a un petit nom supplémentaire depuis l'an dernier. C'est maintenant Angie Le Bonbon qui est notre invité et on l'applaudit très fort.
4: Merci beaucoup, bonjour à tous.
0: Bonjour Angie, comment ça va?
4: Extrêmement bien, merci. Et toi?
0: Oui, ça va très très bien. Est-ce que tu fais toujours aussi bien les cocktails? Non, tu fais plein d'autres choses maintenant.
4: Exactement.
0: Tu nous parles d'amour maintenant, c'est vrai?
4: D'amour de plein de manières différentes avec toutes les nouvelles chansons, effectivement.
0: Alors, depuis l'an dernier, tu as sorti pas moins de 2 singles, c'est bien ça?
4: Exactement, 2 nouveaux singles.
0: Et la bonne nouvelle, c'est que dans l'émission en avant-première, on a le tout dernier single avant qu'il sorte. Il est encore tout chaud, sorti du four et en exclusivité. Tu vas nous l'offrir, on va le passer.
4: Exactement, il n'a encore été diffusé nulle part, donc vous avez une super exclue.
0: Et l'autre bonne nouvelle, c'est que le dernier qui est sorti, et on va le dire, qui s'appelle Solo, tu vas nous le chanter en live.
4: Je vais vous le faire découvrir en live.
0: Solo, ça veut dire seul, c'est ça?
4: Oui, en alors italien. Solo, c'est plutôt une chanson de rupture, mais positive. De dire, même si j'ai souffert, je continue de croire à l'amour.
0: Angie a fait du chemin depuis un an et demi, il s'est passé plein de choses, on va vous raconter tout ça. Pas que dans le domaine de la chanson d'ailleurs, dans plusieurs domaines.
4: Exactement, c'est vrai.
0: Qu'est-ce qu'il y aura d'autre les amis dans le sommaire dans quelques secondes maintenant? On va attendre quoi avec toi dans la news? En un mot, Mickaël, de quoi est-ce qu'il sera question?
2: Dans la news, il sera question de corps et de musique.
0: L'esprit c'est important, mais le corps aussi, pourquoi pas, à voir. Vers le milieu de l'émission, c'est la vidéo Kitsch, vous avez les images sur kitchenette.fr. Alors Lucie, on attend quoi?
1: Les vacances aux Caraïbes, c'est pas mal, hein, avec des petites sonorités exotiques.
0: Le soleil qu'on n'a pas dehors, on l'aura dans les oreilles.
1: Ouais, bon, on l'a eu longtemps, là.
0: C'est vrai.
1: Une petite parenthèse un peu d'eau.
0: Et puis, bah, évidemment, juste avant votre live NG, je ne sais pas si vous vous souvenez de cette rubrique un peu spéciale, des gens qui parfois sont en solo et c'est pas plus mal. Professeur, il s'agit
3: du hard kitsch.
0: Et on a tous participé cette semaine. Le hard kitsch, heureusement, ne va pas entendre ces morceaux en entier et pour cause. Et puisqu'il en a parlé, il est sorti de ses cathédrales pour nous parler apparemment de corps et de musique. Donc on va tout de suite laisser la parole à Mickaël pour la première rubrique de l'émission. C'est tout de suite et c'est la news.
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2: Alors qu'est-ce qui se passe dans le monde? Eh bien en fait, dans le monde, c'est super simple. Vous avez pu le voir. On ne voit plus justement d'écouteurs pendant les marathons. Alors il y a eu pas mal de marathons, de courses aussi, de 10 km et tout. Et pourquoi on ne voit plus d'écouteurs? Parce qu'en fait, les chercheurs en neurosciences se sont aperçus que la musique dope les corps. Et donc, des recherches scientifiques très très poussées ont pu prouver que sur ce sujet-là, il n'y avait pas du tout à rigoler. D'abord, par exemple, la musique, elle agit comme stimulant naturel de la performance physique. On dit qu'elle est ergogène.
0: Mais quel genre de performance physique, Michael ?
2: Toutes les performances physiques.
0: Toutes les performances physiques.
2: Toutes les performances physiques. Et si vous pensez à certaines performances physiques, on peut y aller avec Véronique et Davina.
0: Ah.
2: Et moi, je ne peux pas m'empêcher de penser aussi The Eye of the Tiger. Ouais. Et quand vous avez un petit coup de boue, vous êtes en train de marcher, tout d'un coup, hop, on produit des endorphines.
0: Grâce au rythme.
2: Grâce au tempo aussi. Elle réduit la perception de la fatigue, elle augmente l'endurance et elle va améliorer la musique, l'efficacité du mouvement et elle élève le niveau qu'on appelle un niveau d'arousal, qui est un niveau d'activation physiologique. Et effectivement, le rôle du tempo musical va influencer la cadence de la course. Et donc les athlètes vont synchroniser spontanément leur foulée sur le rythme de la course. Et on voit qu'entre 120 et 140 battements par minute, ça favorise les efforts intenses. Je laisse encore le toyoto, parce que je les vois. Moi, je suis le vieux de l'équipe. Je les vois en...
1: Pas si vieux, tu sais pas.
2: Quelques décennies. Mais pour le coup, elles peuvent être en rose fluo, comme Angie le bonbon.
0: Et Véronique de Villèle, figurez-vous qu'on l'a interviewée dans l'émission. Oui, elle est dans une spéciale à la Foire du Trône et elle est très sympathique. On la salue si elle est à l'écoute. Véronique et Davina, je précise évidemment.
2: La musique à l'échauffement, c'est hyper important et c'est un excellent moyen aussi de récupération. Et puis ensuite, il y a des effets psychologiques sur la motivation, le flow, la dissociation. Et ensuite aussi sur la musique et la douleur. C'est un analgésique magnifique et ça peut être utilisé aussi contre la maladie de Parkinson, après des AVC ou pendant des douleurs chroniques. Donc elle est aussi anaérobie, c'est le petit côté scientifique de Kitsch et Net.
0: Anaérobique.
2: Pas mal.
0: Non. Anaérobie.
2: Voilà, donc dopamine, endorphine, c'est la neurochimie, le rythme, l'émotion. Voilà, je vous précise juste une chose, c'est qu'il y a un compositeur qui s'appelle Carol Beffa, B-E-2-F-A. Il analyse une dualité formelle entre des musiques de type clocks, comme l'horloge. Elles sont pulsées, elles sont propices à la cadence, celle-ci. Et de type, les autres, clouds. Elles sont atmosphériques, elles sont propices au détachement. Il y a un morceau des Pink Floyd, ça va être plus...
1: La détente.
2: Voilà.
1: Okay.
2: Exactement. Et ce sont des structures inspirées de Gheorghe Ligeti, un autre compositeur. Et personnellement, puisque vous me posez la question... Moi, je me mets téléphone, je rêvais d'un autre monde. Et je me suis aperçu qu'en me mettant dans le casque, je rêvais d'un autre monde. Mon pas était plus long. Mes douleurs au genou, au pied, étaient moins fortes. Donc, je remercie téléphone, Jean-Louis Aubert.
0: Petite accélération aussi dans ce titre-là.
2: Exactement.
0: Donc,
2: je rêvais d'un autre monde.
0: Corps, esprit et cœur aussi, puisque on dit, mais je ne sais pas si c'est vrai, que pour faire un bon massage cardiaque... En espérant que vous n'y soyez pas confrontés, il faut que vous ayez dans la tête Staying Alive et le fameux. Voilà, pour les 11 pulsations.
2: Ah.
0: Vous gardez ce rythme-là. Et paraît-il que c'est le bon rythme, entre guillemets, pour relancer le cœur. Voilà.
1: Ouais. Bah, faut D'accord. espérer avoir cet air dans la tête au moment voilà. où tu fais un massage cardiaque.
2: Ouais. Il faut s'entraîner à l'avoir dans la tête. Parce que,
0: et au bon rythme.
1: Et au bon rythme.
0: La bonne cadence.
4: Comme quoi, la musique sauve des vies.
0: C'est vrai, oui. Comme quoi. Vous avez des choses dans les oreilles, vous, NJ, au quotidien, et pas seulement lorsque vous faites de la musique, quand vous travaillez, quand vous écrivez, quand vous marchez, quand vous courez.
4: Alors, pas quand je travaille, parce que sinon, ça m'active mon autre facette musique et ce serait compliqué, mais moi, je vis énormément avec une bande originale dans les oreilles, oui. Que quoi que je fasse, quand je promène, j'ai vraiment des musiques... que je vais mettre comme si j'étais un personnage d'une série, en fait, et je vis ma vie un peu comme un film. Donc j'ai toujours de la musique ouais, dans les oreilles.
0: Vous vivez votre vie et vous vivez votre rêve. Vie de rêve, c'est votre avant-dernier single qui est sorti donc en 2025, début 2026.
4: Début 2026, oui. Je veux...

0: quasiment dans tous les singles qu'on connaît de vous, le soleil justement dont on parle avec Lucie n'est pas loin.
1: Exactement, pour moi c'est vraiment important d'apporter de la joie à travers mes chansons. Surtout que je fais de plus en plus de live et vraiment on sent cette espèce de lâcher prise et d'enthousiasme qui monte dans le public, c'est des sensations vraiment incroyables.
0: On va vous retrouver notamment le 27 juin à Paris. Vous ne serez pas toute seule, c'est au Nouveau Casino, c'est ça?
1: Exactement, première partie d'Alibi Montana.
0: Et en parlant de Nouveaux Horizons, vous jouez aussi au-delà des frontières. Qu'est-ce qui va se passer en octobre exactement et où?
1: Alors en octobre, j'aurai la chance de chanter en Allemagne, en première partie de Siki Diabaté à Cologne.
0: Waouh,
2: la classe.
1: Ouais, ça a été vraiment, je pense, depuis ma dernière venue, marquée par des voyages. En fait, j'ai eu l'immense chance de faire aussi ma première tournée. C'était au Sénégal pendant un mois.
0: Dépaysement garanti et en même temps, un public hyper, hyper fan de musique. Ils ont dû apprécier. Vous jouiez devant combien de personnes?
1: Alors, en fait, j'ai fait vraiment différents types de scènes. C'était en plus pendant la CAN, pendant la Coupe d'Afrique de football. Oui. Et il y avait des concerts entre les matchs. Donc, il y avait une ambiance incroyable. Voilà. Avec un public en délire et j'ai fait des scènes jusqu'à 20 000 personnes, notamment pour le jour de l'an à Dakar, qui était magique. Et effectivement, c'est un public vraiment de mélomanes. La plupart sont musiciens, danseurs et passionnés d'acoustique.
2: C'est ça, danseurs, on parlait du corps et du mouvement. Mais
1: complètement. Ouais. Et me dire qu'ils avaient bien aimé.
0: On retrouve tous ces titres, évidemment, sur toutes les plateformes.
1: Exactement, sur toutes les plateformes. C'est NJ le bonbon sur Spotify, Deezer, Apple Music. Et sur tous les réseaux sociaux aussi, puisque je suis très active sur les réseaux, notamment sur TikTok, où j'ai maintenant 120 000 followers qui me suivent.
0: Waouh.
1: Dont une grande partie au Sénégal aussi depuis ma tournée. Et sur tous les réseaux, c'est EcouteNJ, @ECOUTENJ.
0: Ça, on connaissait EcouteNJ, en effet, on pouvait te retrouver. Par contre, le bonbon, on ne connaissait pas. Lorsque tu es venu à la saison dernière, il n'y avait pas de bonbon, ou alors il était peut-être caché, je ne sais pas.
1: Il était là, mais pas encore visible. En fait, ce qui s'est passé, c'est que la plupart des gens sur TikTok se sont mis à me surnommer le bonbon parce que je suis tout le temps en couleur vive,
0: ah oui,
1: tout le temps
0: vrai,
1: joyeuse. Et du coup, les personnes cherchaient bonbon sur Spotify et ne trouvaient pas, en fait, puisque c'était mon surnom. NJ, en plus, c'est un nom assez répandu, donc ils avaient du mal à trouver mes chansons. Donc je me suis dit, au moins en mettant NJ le bonbon, que les personnes mettent NJ ou bonbon, au moins comme ça je ressors et il n'y a pas d'ambiguïté.
0: NJ avec les deux lettres, hein, on le précise. Et le bonbon, et là on trouve tout.
1: Exactement, NJ le bonbon.
0: Donc découvrez ces deux titres tout à l'heure, dont un en live en toute fin d'émission. On va continuer à parler avec toi, avec toute l'équipe de Kitchenette. En attendant, est-ce que le bonbon sera acidulé? Est-ce qu'il aura des saveurs un peu lointaines et exotiques? Eh bien, Lucie va nous en parler tout de suite. C'est la vidéo Kitsch de la semaine.
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4: Donc nous, on part aux Caraïbes pour des sonorités effectivement assez exotiques. Donc ça va être très coloré, il y aura beaucoup, beaucoup de couleurs. Et on va repartir en 1996.
0: Avion Express.
2: Yes.

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1: Donc on ne sait pas du coup si on mange plutôt des acras au menu ou plutôt de la choucroute allemande. C'est un peu...
2: Sauerkraut.
1: C'est un peu bizarre le mélange entre les deux. Alors c'est quoi, c'est allemand, c'est caribéen, on ne sait plus.
3: Non, même pas. Ils sont trois donc et ils viennent de Brême en Allemagne. Mais on a quand même un concentré de soleil, on est d'accord. Mmh. Une bonne dose de bonne humeur. Et c'est de l'Eurodance, donc c'est vraiment ce qu'on entendait beaucoup dans les années 90. Ah, donc le clip se tourne, enfin il tournait sur une plage, mais en fait les ingé-sons se caillent pendant ce temps-là en Allemagne, donc dans les studios. Donc c'est vraiment l'Instagram de l'époque, hein, puisque ce qui se passe dans le clip n'est pas dans la vraie vie. Et donc le titre s'appelle Coco Jambou. Et en fait, il y a un homme, c'est un bad boy à la voix grave et au flow reggae reggae. Il s'appelle Lazy ou Delray Reynolds, je ne sais pas quel nom il faut lui donner. Et il est entouré de deux jolies blondes qui s'appellent Judith Inkelmann et Daniela Eich. Donc c'est un énorme succès. Ils sont numéro 1 en Europe quand même en 96. Donc comme quoi ça se démode pas, même si certains n'avaient pas la ref. Et donc sur le clip, on est à la plage, ils sont donc dans plein de tenues colorées, un peu comme toi, tu vois, Angie le bonbon. Donc beaucoup beaucoup, parce que vous ne la voyez pas les auditeurs, mais elle est en rose fuchsia, un beau bonbon acidulé. Exactement, voilà. Donc ils sont aussi beaux sourires avec des beaux palmiers, etc. sur la plage. Et donc voilà, donc on a des touches de reggae un petit peu, je ne sais pas si on les entend, de la basse tropicale, des synthés, un son reconnaissable digne des années 90. Donc c'est un vol aux hymnes 96, un tube incontournable de l'été, et à la séduction et à l'évasion, n'est-ce pas?
1: C'est
3: non, envie d'apprendre la choré, quoi.
1: Et alors, en fait, c'est un groupe, c'est ça? Enfin, c'est un collectif,
3: un trio.
1: Il a un nom, ce collectif, ou bien c'est les trois noms?
3: Non, c'est Monsieur Président, Mr. President.
1: Ah, mais c'est le professeur, du coup. Non. Encore une deuxième private joke dans cette émission, n'est-ce pas? Vous ne saurez pas pourquoi, chers auditeurs.
3: Même lui ne s'est pas reconnu.
1: Ça vient d'où cette attirance vers le soleil, on va dire les contrées ensoleillées, que ce soit l'Afrique, les Caraïbes aussi. Les Caraïbes, ça vous parle forcément, Angie? Vous avez dû y aller plus d'une fois, peut-être, je ne sais pas.
4: Oui, alors en fait, moi, je suis, comme j'ai dit toujours, je suis un bébé du monde. C'est-à-dire que j'ai eu la chance de grandir dans une famille qui m'a très vite ouverte sur l'international. J'avais une maman prof d'anglais, donc je suivais des cours tous les étés en Angleterre, en étant chez l'habitant. Donc j'étais au contact de toutes les cultures, puisque là-bas, dans les cours d'anglais, il y a des personnes du Japon, des personnes d'Afrique, des personnes de partout. Ça m'a permis de découvrir très tôt des sonorités afro-caribéennes. Après, j'ai écouté beaucoup de rock aussi. J'ai monté des groupes de rock, de métal quand j'étais ado. Donc alors j'avais à la fois les cours de danse, hip-hop, dancehall. J'avais mes groupes de rock. Enfin, j'étais vraiment à la frontière de tous les styles possibles. Et ça se ressent, je pense, dans mes chansons aussi. Et effectivement, j'ai eu l'occasion de voyager notamment à Kingston, en Jamaïque.
1: Ah bah oui, là, c'est l'un des berceaux aussi.
4: De formation, de danse, voilà, de rencontrer tous les grands artistes qui ont marqué la dancehall. J'ai beaucoup voyagé à Dubaï aussi. Dubaï, Mykonos, en Grèce. Et en fait, à chaque fois que je voyage, je m'imprègne comme ça de l'énergie des lieux et des peuples. Et donc voilà, je me nourris de mes voyages en fait pour les mettre dans ma musique.
1: Il est temps de davantage faire connaissance avec vous. On l'avait déjà fait l'an dernier, mais il s'en est passé des choses quand même depuis la saison dernière, on peut le dire.
4: C'est sûr.
1: Elle n'est pas que Angie, elle est aussi le bonbon. C'est notre artiste invité de la semaine pour son deuxième passage.
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1: Alors, le bonbon inspire-t-il, Michael? Avez-vous déjà vu des bonbons comme ça?
2: Mais non.
1: Ni entendu, d'ailleurs.
2: Mais non. Et d'ailleurs, vous parliez d'acidulé. Il y a aussi de la joie. Tout à l'heure, j'étais déjà sur le corps, mais c'est vrai qu'en écoutant, on laisse s'exprimer le corps. Tout à l'heure, je disais 20 000 spectatrices, spectateurs, 20 000 danseuses, danseurs. On danse, et puis vous évoquez l'affect, la tendresse, l'amour. Solo, tout à l'heure, je rame encore, mais parce que je me souviens qu'il y a des philosophes qui ont travaillé sur l'attrait de rester solo, avec ce côté positif et solaire, pour faire un jeu de mots.
1: Solo, elle va nous le chanter tout à l'heure, figurez-vous.
2: Voilà, c'est la surprise.
1: Alors, et pas en duo avec Bruno, hein, elle sera bien toute seule.
2: Voilà.
1: Toute seule, justement. Oui.
2: ouvrez tous le, comment, quand on ouvre un bonbon,
3: le papier emballage,
2: le papier, voilà, il y a plein de choses à découvrir. Et puis j'attends les titres qui vont venir, et très content qu'il y ait cette sororité, cette adelphité, cette fraternité, de se balader comme ça dans d'autres continents. Il y a un type qui a chanté Pas de frontières, c'est Bob Marley, et toute la bande, et derrière les Jimmy Cliff et tout ça. Voilà, je les trouve assez pionniers, et comme des grands pasteurs de cette planète. Voilà. Donc continuez, s'il vous plaît.
3: Merci beaucoup. Bah, c'est beau.
2: À évangéliser musicalement.
3: C'est très beau ce que vous venez de dire. Après, en fait, c'est vrai qu'il y a. Je pense que quand on voyage avec vraiment le cœur ouvert et sans ce logiciel des différences et juste dans la curiosité, mais les gens, ils le ressentent vraiment, en fait. Et à aucun moment, je me suis sentie différente ou qu'il y avait une barrière quelconque, en fait. Surtout, le Sénégal, c'est la terre de la Teranga, la terre de l'hospitalité. Et c'est vraiment dans leur culture de veiller sur nous. Et bon, je vous avoue que j'ai vécu un drame en plus. 30 minutes avant de prendre mon taxi pour partir là-bas, pour cette tournée, j'ai appris le décès de mon grand-père. On était logés chez l'habitant et on a été accueillis dans des conditions vraiment familiales, à manger avec eux chaque jour, à être avec eux chaque jour, entouré d'une famille. Mais je pense que ça m'a aidé incroyablement à traverser ce deuil. Là où si j'avais été dans des conditions peut-être un petit peu plus traditionnelles, professionnelles, d'être dans un hôtel toute seule, dans des conditions un peu plus froides, j'aurais sans doute été beaucoup plus triste, que là je recevais tellement d'amour et d'attention au quotidien que ça a fait toute une différence. Moi, j'ai tenu à faire un tour de tous les villages autour de là où je logeais. Donc effectivement, dans les centres-villes, il y a quand même... Enfin voilà, ce sont des villes, mais dès qu'on s'éloigne un petit peu, on prend conscience qu'il y a des personnes qui vivent sans eau courante, qui vivent vraiment dans des conditions de vie où on se dit comment font-ils
1: extrêmement proches de la nature et des saisons et de tout ce qu'ils peuvent, entre guillemets, avoir grâce à la nature.
3: Et avec peu de ressources quand même, et peu de possibilités de rebondir dans un

0: construction de puits dans certaines zones, et je crois même que c'était au Sénégal. Puisque
1: c'est au Mali, c'était la fondation Balavoine qui m'a contacté récemment.
0: Balavoine, c'était au Mali, et France Gall était très liée au Sénégal, vu qu'elle y a vécu une très grande partie de ces dernières années.
1: Donc je suis en train justement de peut-être organiser une prochaine tournée dans les prochains mois. Donc ça,
0: toujours au Sénégal.
1: Toujours au Sénégal, surtout qu'en plus ça a été l'occasion de rencontrer des artistes de là-bas aussi, notamment Pepesse The Writer, qui est vraiment peut-être l'une des plus belles plumes du Sénégal en ce moment, qui est un rappeur conscient et qui est aussi très porté sur des projets solidaires dans sa région, à Rufisque. Et je prépare un featuring avec lui que je vais sortir en fin d'année.
0: Tu vas chanter sur l'un de ses titres ?
1: Non, alors c'est moi qui l'ai invité. En fait, je lui ai proposé un peu audacieusement voilà, ce feat. Et il m'a dit, ben, propose-moi, embarque-moi dans ton univers. Et donc, j'ai fait une proposition d'une chanson. Et il a accepté de chanter le deuxième couplet avec moi et le refrain. Donc, en fait, on se partage la chanson. C'est un featuring.
0: Ça va sortir quand, ça ? À la rentrée ?
1: En septembre.
0: En septembre, très bien. Lucie, bientôt un featuring, pourquoi pas ? On entendra peut-être ta voix sur un flow, sait-on jamais ? Tu as des...
2: Je ne le souhaite pas du tout.
0: Ah, d'accord. Tu as des questions à poser, toi aussi, à Angie. Vous avez presque la même tenue, mais plus... Mais moi, entre guillemets, moins acidulé, moins
2: ouais,
0: fâché de ton
2: côté. C'est
0: moins
2: osé, moi. Hein, je suis un peu plus discrète, mais... est-ce que cette inspiration, du coup, était toujours venue de là-bas, de tes voyages et surtout du Sénégal? Parce que la sonorité de tes morceaux, vraiment, on voyage, quoi. C'est cool. Voilà, est-ce que c'est parti de là-bas, ta musique, ou c'était pas du tout? Parce que là, t'as l'humanité et faire des causes vraiment humanitaires avec la musique. Enfin, je veux dire, les deux sont... C'est chouette, quoi. Enfin, il y a à la fois la langue internationale par la musique et puis à la fois ce beau geste humanitaire. Donc, est-ce que voilà, tout est parti de là-bas ?
1: Je pense que j'ai toujours eu pour, on peut dire, ambition, humblement, de connecter les gens avec ma musique. C'est-à-dire que vraiment, mon envie, c'était de me dire je veux faire du bien aux gens, en fait. Comme on disait tout à l'heure, la vie, elle est difficile. Les gens, voilà, le contexte n'est pas facile. Et pouvoir juste... permettre aux gens de se libérer. Il y a une dame encore l'autre jour qui m'a dit, quand j'écoute tes chansons, j'oublie tout. C'est bon, quoi, mission accomplie, je peux mourir sereine.
2: Et tu t'es lancée tout de suite dans la musique toute seule ou t'étais entourée quand même au départ ?
1: Alors non, à la base, moi, j'ai commencé le piano à l'âge de 6 ans. J'ai commencé à écrire et composer mes premières chansons, j'avais 12 ans. Mais du coup, c'était plutôt de la pop en termes de sonorité, puisque c'était piano-voix. Je faisais beaucoup de danse, je faisais beaucoup de... Comme je disais, j'avais monté un petit peu des groupes aussi. Et c'est vraiment depuis 7 ans maintenant que je me suis mise en studio avec l'idée de me dire je vais créer. Je vous ai présenté mon premier single.
0: Oui, Cocktail. Qu'on va entendre aussi un petit peu et qui a fait du chemin, je crois.
1: Qui a fait beaucoup de chemin, oui. Il a dépassé les 230 000 streams.
0: Et beaucoup de gens, entre guillemets, se le sont approprié, ce single, c'est ça ? Dansent dessus, enfin font des chorés, des choses incroyables.
1: En fait, c'est vrai que régulièrement, j'ai entendu le Cocktail en soirée, l'autre jour, c'est fou, ta chanson, elle tourne beaucoup.
2: Et c'est toi qui écris toute la chanson ?
1: Alors, je l'ai co-écrite avec mon directeur artistique qui s'appelle DJ Wuz, qui m'a accompagnée sur cette chanson, que je remercie. En fait, cette chanson, ce qui est génial, c'est qu'elle est vraiment déjà intergénérationnelle, puisqu'elle mêle à la fois les sonorités R&B, un petit peu des nostalgiques des années 2000, et en même temps, certaines rythmiques de la trap actuelle. Donc, elle a vraiment parlé à toutes les générations et à toutes les cultures. J'ai eu l'occasion de la chanter dans plein d'événements de plein de cultures différentes, et elle fait le même effet à chaque fois, en fait. Les gens accrochent tout de suite.
0: Je crois que ça faisait un « je t'aime », deux « je t'aime », trois « je t'aime », voilà mon
1: Exactement.
0: Cocktail, quelque chose comme ça. Vous voyez comme quoi ça sort très facilement et très régulièrement. Alors, ils font quoi dessus ? Ils t'ont tout fait sur cette chanson, sur les réseaux
1: Alors, Cocktail, j'avais fait une traîne sur TikTok. Il y avait une petite choré qui avait été créée par mon prof de danse en Jamaïque qui vit à Paris maintenant. Et on avait fait un petit délire. Il y avait pas mal de gens qui avaient refait la trend. Mais oui, sinon, en fait, elle se danse surtout un peu smooth comme ça en soirée. Bon. C'est vraiment un petit son de soirée chill.

0: Angie avec nous dit le bonbon. Tu nous as expliqué pourquoi tout à l'heure. Je ne sais pas si on boirait son cocktail. Peut-être qu'il faudra d'abord qu'il nous en dévoile la recette. Professeur depuis peu, plaisir de retrouver Angie. Dites le bonbon.
1: Plus Angie que le bonbon. Hein. Elle est quand même plus

0: sympathique, plus agréable. Vous avez un podcast, c'est bien ça, ou qu'est-ce que vous faites? Vous avez une activité, je vois, plus ou moins radiophonique?
1: Non. Oui, exactement. J'ai eu la chance de co-animer une émission musicale qui était diffusée sur Africa One et FP92, qui est une chaîne pakistanaise.
2: Waouh.
1: Et c'est Standing Media, qui est un média d'internet, qui m'a donné la chance d'avoir mon émission aussi, le NJ Show. Donc j'ai quelques émissions qui sont disponibles sur ce média aussi. L'idée, en fait, c'était un talk show d'une heure avec différentes figures féminines qui m'inspirent, des belles rencontres de mon parcours que j'ai eu envie de mettre en avant et avec lesquelles on parle de thématiques positives, bien-être, musique, santé, actu aussi, culture.
0: Bref, des créatrices.
1: Des femmes inspirantes.
3: Et donc, on retrouve sur quel médium?
1: Alors c'est sur YouTube. Voilà. Si vous mettez NJ Show ou si vous NG mettez Show. Standing Media, vous trouverez mon émission.
0: On va donc découvrir en avant-première, il n'est pas encore sorti, ton futur single là, qui est tout chaud, sorti des bacs. On ne va pas se brûler avec, ce sera une sensation de chaleur bien agréable. Surtout que tu nous chantes un peu en espagnol, en tout cas le refrain, c'est ça?
1: Exactement, alors cette chanson Mi Amor, en fait j'ai commencé à la créer la dernière fois que j'ai voyagé à Mykonos justement. J'avais envie d'une ambiance un petit peu plus club, un petit peu plus discothèque. Voilà, même si le côté solaire reste toujours là, cette ambiance-là, elle est un petit peu plus sensuelle et un petit peu plus soirée.
0: NJ, le bonbon.

0: aujourd'hui dans Kitchenette, demain partout ailleurs.
1: Et on l'a dit tout à l'heure, partout ailleurs, notamment à Paris, en première partie d'Alibi Montana, le 27 juin. C'est au Nouveau Casino, c'est bien ça ?
2: Au Nouveau Casino.
1: Et en Allemagne, on ne sait jamais, effectivement, l'Allemagne est juste à côté de la France, en particulier cette très très belle ville de Cologne. Là, ce sera le 10 octobre. Engie, le bonbon, donc avec...
2: Sidiki Diabaté, dont je ferai la première partie. Et il y a d'autres dates qui sont en train de se greffer pour l'été aussi... à l'international, donc il y aura des surprises aussi à venir sur les réseaux bientôt.
1: Donc vous tapez écoute Engie, vous tapez Engie le bonbon, vous avez tout. Vous parlez de temps en temps à votre communauté ou pas?
2: Oui, je suis très active sur TikTok chaque jour, d'une manière ou d'une autre, soit via une story, soit via un live, soit
3: Insta. C'est essentiellement TikTok.
2: Et Instagram aussi. Alors Insta, c'est plutôt pour les professionnels, donc mes échanges avec en B2B en fait, avec les autres professionnels de la musique. Ma fanbase est essentiellement sur TikTok.
1: Qu'est-ce que vous leur dites tous les jours? Il faut trouver l'inspiration tous les jours quand même, Engie.
2: Bien sûr, alors oui, il y a plein de manières de communiquer. C'est vrai que la magie du live, c'est comme un appel en fait qu'on va ouvrir sur le monde et toute personne est susceptible de passer et de nous découvrir. C'est
1: dans
2: vrai que je ne vous
1: studio.
2: Ai pas dit,
1: ouais.
2: Mais j'ai un autre feat qui va sortir.
1: Mis à part donc cet artiste sénégalais dont tu nous as parlé tout à l'heure,
2: oui.
1: Tu as amené quelqu'un ou cette fois c'est une chanson de la personne et tu interviens dessus?
2: Alors cette fois c'est un artiste qui s'appelle Don TSR qui fait de l'afro-pop. Qui m'a invité sur un feat à lui. Donc, c'est moi qui chante le deuxième couplet avec lui et toute la fin de la chanson. Et c'est un son qui sortira aussi cet été.
1: Tout à l'heure, donc, tu vas nous faire découvrir le tout nouveau titre qui est sorti solo. Mais avant, des gens, parfois, il vaut mieux pas qu'ils soient deux ou trois. Ce sont les artistes du hard kitsch tout de suite.
4: Le hard kitsch. Les musiques qu'on ne vous diffuse pas en entier. Et pour cause.
1: Tiens, si on commençait par Michael, vous avez trouvé un hard kitsch. Alors, qui est-il? Quel est-il? Est-il seul? Est-il accompagné? Je ne sais pas, dites-nous tout.
5: Il est magnifique, ce hard kitsch. Voilà, je fais un peu d'auto-satisfaction. On dirait un gars du PS. Bon, voilà.
1: Allez, hop.
5: Le titre...
1: G, vous voulez dire PSG, non?
5: PSG, exactement. Voilà. Le titre s'appelle Les Fraises. C'est peut-être un peu plus rouge. Il a été écrit en 2011. Il est sorti en 2011 et il est interprété. Alors... Je sens que vous saviez de qui on allait parler, cher ami, puisque son
1: de
5: prénom...
1: De Mick Jagger, fan d'Arsenal, qui est déçu. Non, rien à voir.
5: Son prénom, c'est Lareseki. Lareseki, lui, s'est fait appeler Areski. Et c'est Areski Belkacem. Et il se trouve qu'effectivement, il était souvent en duo avec sa chère et tendre, qui s'appelle Brigitte Fontaine.
1: Il vient de nous quitter, malheureusement.
5: Il vient de nous quitter à 86 ans. Il est né en janvier 1940. Et il part ce 1er juin 2026. Les Fraises... Areski Belkacem, poète, musicien, compositeur, comédien. J'ai parlé de Brigitte Fontaine. Le trio, c'était avec Jacques Higelin.
1: Oui, c'est vrai, voilà. Il a beaucoup fait chanter avec Higelin également.
5: Beaucoup, beaucoup.
1: Vrai.
5: Voilà, donc une grande pensée pour Ali Belkacem, le fils de Brigitte Fontaine, et on pense à elle aussi, et Areski.
2: C'est pas vraiment un hard kitsch.
1: C'est un
5: arès kitsch. C'est pas, ouais.
3: Bah, tu triches parce qu'il est pas mal, toi. Situation.
1: C'est la saison des fraises.
5: Moi, je triche. Je triche. Je triche.
3: Ouais, voilà. Ceux qui viennent pas tout le temps ont le droit d'avoir des hard kitsch sympas, quoi.

0: motivation.
1: Et donc en effet, la rubrique des artistes qu'on ne diffuse pas en entier et pour cause, Areski mériterait presque qu'on le diffuse en entier une prochaine fois, ne serait-ce que pour lui rendre hommage. Il a fait des délires absolument incroyables avec Brigitte Fontaine.
2: Complet, le nougat par exemple.
1: La chanson c'est...
2: L'éléphant qui veut du nougat et qui course Brigitte Fontaine.
3: Tu aurais dû faire ta rubrique sur lui finalement.
1: La chanson c'est normal aussi, où l'immeuble est en flammes et où lui il joue le Jamy de C'est pas sorcier. C'est normal. Que palaces, ça s'effondre puisqu'il y a un incendie. C'est normal qu'on va mourir puisqu'on est au 7e étage, etc. Enfin, très...
2: Copié sur Tout va très bien, Madame la Marquise.
1: C'est ça.
2: C'était il y a 50 ans.
3: C'est vieux.
2: C'était il y a 50 ans. Voilà, c'est ça.
1: Humour noir et pensée pour Areski. C'est vrai, je pense qu'on l'entendra plus longuement une prochaine fois. Et pourquoi pas ce titre d'ailleurs.
2: Mais c'était surtout pour lui dire au revoir.
3: Ouais, mais ça aurait pu être ta news kitsch, c'est joli.
2: C'est vrai.
1: Tant qu'on est dans les news, c'est vrai qu'on n'a pas eu l'occasion de revenir sur encore une fois la magnifique prestation performance de la France à l'Eurovision. Comment s'appelait-elle cette jeune fille? Monroe, c'est ça? Pas Marilyn, mais juste Monroe. Donc
2: c'est Monroe,
1: plébiscité par le jury, mais comme d'habitude, ramassée totalement par le public. C'est vrai qu'elle est passée un peu inaperçue. Il n'y avait pas vraiment de scandale, il n'y avait pas vraiment de choses qui sortaient du lot. C'était presque trop lisse ce concours Eurovision. On n'a pas eu trop de retours. Pourtant, on y croyait toujours avec la France, comme depuis 49 ans, puisque la dernière victoire, rappelons-le, c'était en 1977, Marie-Myriam. Mais c'était les 70 ans de l'Eurovision, donc une année importante. Et figurez-vous que juste avant la remise des points, il y a eu un espèce d'happening. Plusieurs ex-gagnants récents, donc autant dire pas de français, sont venus rechanter des grands tubes de l'Eurovision qui ne leur appartenaient pas forcément. Et parmi ces gagnants, il y a les vainqueurs de 2006, il y a 20 ans. Est-ce que vous vous souvenez de qui c'était?
3: 2006, pas Barbara truc là?
1: Non, il y a 20 ans, c'était des Finlandais. L'Ordi, c'était un groupe de monster metal finlandais. Déguisé en espèce de créature du diable. Le chanteur qui s'appelle L'Ordi aussi, à la fois des cornes et des ailes de chauve-souris. C'est presque une œuvre d'art, c'est presque Mask Singer avant l'heure, et puis surtout l'énorme grosse voix, etc. Et donc, le principe de cette séquence, c'est que... beaucoup moins que lui, vous allez l'entendre. Et le principe de cette séquence, c'est qu'ils reprennent d'autres chansons qui ont marqué l'Eurovision. Et là, on a assisté en direct à une espèce de faille spatio-temporaire. Ça s'est vraiment passé. Ça s'est vraiment passé à l'Eurovision. Ça n'est pas de l'IA, écoutez.
3: Ça a été quand l'Eurovision?
1: C'était fin mai, je crois. Donc là, c'est cha-cha-cha, je ne sais pas ce que c'est. Mais écoutez, ce qu'ils vont reprendre juste après, c'est hallucinant, tout simplement.
3: Énorme.
1: Le papa pingouin.
3: Ah, j'aimais bien le papa pingouin.
1: Sophie et Magali, c'est ça?
3: Ouais, j'adorais, j'avais
1: 1980 pour le Luxembourg. Ouais. Repris par les hardeux finlandais.
2: C'est rigolo, c'est une très bonne idée en direction artistique.
3: Mais pareil, vous nous mettez... Enfin, moi, du coup, mon art kit, il est pourri à côté de vous. Là,
2: c'est
1: what
2: the...
1: C'est what the fuck, et ça n'est pas de l'IA, là c'est vraiment vrai, quoi. C'est vraiment.
4: Comment on dit en vocabulaire TikTok?
3: C'est-à-dire?
1: De quoi? What the. Non.
4: Il y a un vocabulaire TikTok. Genre je date mes outfits, il n'y a pas un mot pour ça?
3: Non, je suis navrée, je ne pense à aucun mot en particulier.
1: Tu parles un français tout à fait châtié sur TikTok, pas de jargon trop.
3: Ouais, j'avoue, je n'utilise pas d'autres mots que ce que vous pouvez entendre là tellement. Parce que professeur, tu le connais toi? J'ai l'impression. Ouais, il vous cache. J'ai l'impression qu'il connaît en fait.
4: Attends, je dead mes outfits, ça veut dire que j'aime mes tenues. Qu'est-ce que j'ai vu
2: dead.
4: Aussi?
2: Je dead mes.
4: Ouais,
1: si dead ses outfits, l'ordi, vu comment il est habillé, il n'est pas sorti.
4: Oui, à Trend, j'avais vu autre chose, mais je pourrais faire un résumé, Olivier, vous qui aimez beaucoup les résumés.
1: Je demanderai à Samuel Etienne, sinon.
4: Du vocabulaire des jeunes sur TikTok, de la génération Z.
1: Lucie, avant d'aider votre outfit, présentez-nous
3: j'ose
1: votre art kitsch.
3: Je n'ose même pas passer là, du coup, vous avez mis la barre trop haute. Enfin, moi, donc, pour répondre à la question, justement, d'Angie, pour qu'elle comprenne, parce que là, elle ne comprend pas le art kitsch, elle se dit « Ah, c'est vachement sympa !» Donc, le principe, c'est qu'on ne diffuse pas le morceau en entier, et pour cause. Donc, on va diffuser le mien, et tu vas comprendre pourquoi on ne va pas le diffuser en entier.
1: La double couche du bonbon.
3: C'est horrible. Enfin, c'est horrible. On ne se moque pas, en revanche. Hein. On ne se moque pas. Chacaron,
1: Lui, il n'a pas bu que de l'eau. Lui, je crois que le cocktail, il a un peu forcé dessus.
0: Alors, sachez que j'aime énormément cette chanson.
3: Ah, pardon.
0: Qui était devenue... qui était devenue virale, d'ailleurs, à un moment.
3: Ouais.
0: Sur
2: à quel moment, Angie, le bonbon C'est pour le vieux.
1: Mais celle-ci, précisément.
3: Bah, en fait, on dirait qu'il a la purée dans la bouche.
2: Mais c'était quand
3: tout le drôle.
0: Oh, oui, sur les trucs drôles.
3: C'était, mais c'était en 2017.
0: Je crois qu'ils avaient fait une choré un peu comme ça.
1: Ah oui, on vient de l'emmener,
3: Le clip est sympa, hein, le clip est chouette. C'est la rythmique qui est sympa, parce qu'on comprend pas ce qu'il dit, en fait.
1: Ah, on dirait moi au réveil.
0: On dirait un yaourt, c'est ce qu'on appelle un yaourt dans le jargon, c'est-à-dire qu'on dirait un premier mémo de... qu'ils ont gardé. Mais après, ce serait intéressant d'avoir l'histoire de ce
2: son. Ouais, moi, je pense qu'ils s'amusent. Hein.
0: D'où ça vient? Ouais, c'est ça. Ce serait intéressant de savoir de quel
2: pays. Pardonnez-moi, mais alors, les artistes sont...
3: Il s'appelle Chacaron Macaron et lui, il s'appelle El Chambo.
4: Il sent plus Curtis Blow.
3: Quand je sais pas, je dis oui.
2: Okay. Nourris le professeur depuis peu. Dis oui.
1: Professeur, pour terminer.
2: C'est une découverte pour moi, merci.
1: Ce Art Kitsch, alors, est-ce qu'il y aura du sample? Est-ce qu'il y aura de la reprise?
4: Je pense que j'ai trouvé de la vraie merde, en fait.
1: Ah. Très bien, vous le défendez bien. Le
3: professeur va mettre le niveau du
2: La deuxième du professeur.
4: Elle s'appelle Rita Guitari. Ça s'appelle Danse, Danse, Danse avec un S. Je ne comprends pas. Comment en fait, elle chante en flamand, pour vous dire.
2: Mais où il trouve ça?
1: Ah, donc c'est du flamand, ok. Mais le mot danse, on le comprend.
4: Oui.
1: Et elle est donc de la famille de Georges Guitari, forcément.
4: Guitari.
1: Tout est dans lui. C'est une version flamande de Véronique et Davina. Ah oui, elle est dans la discothèque, mais elle est bloquée à l'entrée, je crois, non?
3: Peut-être que c'est le professeur qui gagne.
2: Ouais.
1: En tout cas, elle
2: gagne souvent, d'ailleurs.
3: Bah ouais.
1: Elle a un sens du rythme assez remarquable.
3: Non, c'est pas ça.
2: Ah oui. Ah oui.
3: T'aimes bien, dis donc.
1: Alors, soit elle a une sœur jumelle, soit elle s'enregistre deux fois. C'est...
3: Ah oui. Elle doit avoir une touche sur le synthé.
1: Je pense, ouais.
3: Non.
1: Et ça nous bat à l'Eurovision depuis 50 ans, non, mais franchement.
4: Mais c'est vraiment. C'est, je trouve que ça fait Eurovision, ça, vous trouvez pas.
1: Ouais. Je suis sûr que si ça concourt, c'est mieux classé que la France, comme par hasard.
0: Alors, pour l'anecdote, moi, j'écoute beaucoup de pop moldave en ce moment. Parce qu'il mêle du coup des sonorités traditionnelles avec du coup de la pop et même certains flows urbains. Et je trouve le mélange incroyable. Mais c'est vrai qu'au final, je ne comprends rien. Et des fois, je me fais la réflexion de me dire si ça se trouve, les propos sont totalement fous.
1: Mais oui.
0: Mais du coup, je ne comprends rien.
1: Mais Ozone, d'ailleurs, Dragostea Dintei, c'était moldave, je crois.
0: Ah ouais, d'accord.
1: Donc voilà, finalement, ils ont.
3: Moldave.
1: Ouais, je crois que c'était la Moldavie. Donc ils ont fait du chemin depuis. Peut-être même qu'ils ont continué dans leur pays.
0: Possible.
1: Hein. Jamais.
3: Ah, regarde, Gims, il a bien pris un chant grégorien avec Ninao. Là,
1: alors, bientôt, vous chanterez en moldave, Angie?
0: Qui sait? Un feat avec ce groupe-là, à cheval dans la steppe avec des peaux de bête, ce serait trop bien.
1: En tout cas, là, ben, on vous retrouve en français dans Solo. C'est la dernière rubrique de l'émission, c'est donc le live de la semaine.
3: Kitchenette, le live.
1: NJ Le Bonbon, c'est maintenant l'heure de Solo. Tu nous as raconté la jolie histoire tout à l'heure. Il est donc sorti en avril, ce single. Il est tout frais.
0: Il est tout frais, exactement.
1: NJ en live dans Kitchenette. NJ Le Bonbon.

0: Merci, vous êtes incroyable.
1: Mais tu n'es pas toute seule, Angie le bonbon, on t'applaudit très fort. Tu vois, Angie le bonbon, grâce à tes chansons, bah, tu rassembles les peuples déjà, on l'a entendu tout à l'heure, tu rassembles les personnes et on a tous dansé sur ton titre. Ça peut être aussi un tube de l'été, finalement.
0: Eh bien, on espère que ce sera un tube de l'été, ouais. Tout à fait. Hein.
2: Été oui. 2026.
0: Je suis justement dans cette démarche d'essayer de le pousser le plus possible.
3: Angie tube.
0: Voilà, donc n'hésitez pas à partager autour de vous, bien sûr. Il est dispo sur toutes les plateformes. Il y a un truc assez magique quand on sort une chanson, c'est quand il y a des Shazam partout dans le monde. Genre là, j'ai des Shazam à Mexico, à Athènes.
1: Mais qui chante ça?
0: Et c'est surtout que les Shazam, ça veut dire que ça a été diffusé quelque part c'est... et que quelqu'un ouais. le Shazam. Donc c'est fou.
1: Est-ce que tous ces titres-là vont faire l'objet d'un regroupement, ce qu'on appelle un EP, ou bien tu es dans une autre stratégie plus digitale, on va dire?
0: Bah alors aujourd'hui, c'est vrai qu'on sort plutôt le format single. Il y a une consommation de la musique qui est très mouvante, qui est très éphémère, et le format single plaît beaucoup plus aux gens. Qui vont pouvoir comme ça découvrir une chanson tous les deux mois par exemple, plutôt que d'avoir un EP, 5 chansons d'un coup où ils vont pas forcément aller au bout de l'écoute. Moi pour l'instant je suis surtout en train d'émerger et d'essayer d'être visible, donc un format single c'est beaucoup plus cohérent du coup dans cette démarche.
1: Mais en tout cas la visibilité est bien partie, et pas seulement dans notre pays mais sur plein d'endroits de la planète. Merci beaucoup Angie.
0: Mais merci le bonbon. À vous.
3: Merci Angie, le bonbon.
0: Quelle super radio, merci. Merci à toute l'équipe, vous êtes incroyables tous, merci pour votre accueil.
1: Puisqu'on est incroyables, on va te réapplaudir, on applaudit bien aussi. J'en profite puisque je n'avais pas trop d'équipe avec moi la semaine dernière, donc là ça y est,
2: c'est
1: on
2: vrai.
1: Peut applaudir nos artistes.
2: Le pauvre, il est tout seul.
1: C'est parfait, merci à vous chers amis de nous avoir suivis, donc bonne route et bon chemin donc à ce solo, et on l'a dit tout à l'heure à ce Mi Amor.
0: Ben oui, et puis ben, c'est la deuxième fois que je viens vous voir, donc j'espère vous revoir dans les prochains mois exactement pour la suite.
1: Merci également à l'équipe, merci, welcome back Mickaël.
3: Merci à vous toutes et tous.
1: Merci beaucoup Lucie.
2: Merci à tous, merci Angie, le bonbon, pardon.
1: Et merci beaucoup professeur, dont les bonbons sont toujours évidemment au fond du panier.
4: Merci à moi-même. Merci à moi-même et merci à Angie aussi.
1: Chers amis, on se donne rendez-vous bien sûr la semaine prochaine. Et là, je suis content aussi d'avoir l'équipe de Kitchenette avec moi. Comme on vous le dit à chaque fois, évidemment, on vous aime. Ah, c'est bien,
0: on
1: c'est
0: vous
1: bien.
0: Aime.
1: Ils s'en souviennent. Merci à vous. À la semaine prochaine.
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1: Et oui, le voici, le tout nouvel épisode de Chansomania. Bienvenue dans cette nouvelle parenthèse enchantée avec des sorties d'albums, des surprises, une chanson vinyle en fin d'émission et une belle rencontre. Belle rencontre puisque nous sommes aujourd'hui avec Théo Didier à l'occasion de la sortie de son tout nouvel album. Tout nouvel album dont voici tout de suite, pour patienter, un extrait.
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1: Teddy Bear, j'ai eu le plaisir et la chance de le voir en première partie de Feu Chatterton, début février. Et je crois qu'on était à peu près 13 000 dans la salle, tout sapé par son univers et sa présence sur scène. On a pu aussi le retrouver en première partie de Alain Souchon, Benjamin Biolay, Clara Luciani ou encore Julien Doré. Il n'a que 24 ans et pourtant sa voix en dit beaucoup plus long que son âge. Son premier titre, Tout va bien, que l'on vient d'écouter, est inspiré par des conversations avec son grand-père, mineur de fond. On reparlera de Teddy Bear assurément dans Chansomania et tu peux bien sûr dès à présent le suivre sur tous ses réseaux sociaux.

Ce titre de Daphné Swan, Totem, est sorti en octobre dernier. Il annonçait son nouvel EP qui est sorti ce 22 mai. Il a pour titre Index. Ce nouvel EP, elle l'a entièrement produit avec l'appui vocal et le mix de Daran. Cette nouvelle étape marque une émancipation artistique et sonore totale, un son plus brut, plus personnel. Jeu est un autre, c'est le second titre que l'on s'offre pour poursuivre la découverte de ce nouvel EP de Daphné Swan. Je...

Pas besoin de machine à voyager dans le temps, la chanson fonctionne très très bien pour remonter les années. Direction 1986 avec Elsa et le titre « T'en vas pas », extrait de la bande originale du film « La femme de ma vie ».

0: Le tout nouvel album de Théo Didier, Roulotte Orchestra, vient tout juste de sortir. Pour en commencer la découverte, on vient d'écouter le titre Chaque Matin. On en parle ensemble avec Théo, tranquillement installé autour d'un verre d'eau qui pique, et j'aime bien dire eau qui pique, à la terrasse d'un bar. Salut Théo.
1: Salut Seb, très heureux d'être là.
0: Eh ben, je suis très heureux de te retrouver. On s'était rencontrés il y a déjà quelques années pour un album précédent. Comment ça va là quand un nouvel album vient de sortir ?
1: Eh ben, beaucoup de joie, beaucoup de fierté, voilà, beaucoup de soulagement aussi parce que c'est beaucoup de travail, beaucoup d'investissement. Donc on se sent plutôt bien et encore plus quand on est assis à une terrasse.
0: Alors on va parler de tout ça. Ton dernier album studio date de 2019. Il y a un album live qui est sorti en 2022, mais je crois que tu as été assez occupé. Notamment, tiens, si on parle juste de l'année 2024, je crois qu'il y a eu The Voice. Tu nous racontes ?
1: Oui, effectivement, je me suis lancé dans l'aventure The Voice. Il y a eu une opportunité. Voilà, j'ai participé à un concert à Lyon, Goldman, je sais plus trop quoi. Voilà. Et du coup, ma vidéo a bien tourné et j'ai été contacté par The Voice pour passer le casting. Et du coup, casting après casting, ça a bien fonctionné jusqu'à se retrouver voilà, sur l'émission. Et j'ai passé un très très bon moment. C'était super. Je regrette pas d'avoir fait cette expérience. J'en referai pas, mais au moins ça s'est fait, c'est coché. Voilà.
0: Et puis en parlant d'expérience parisienne, toujours en 2024, tu as joué aussi lors des JO, tu nous racontes ça aussi ?
1: À la JO, c'était assez incroyable. En fait, on ne savait pas du tout où est-ce qu'on allait mettre les pieds, comment ça allait se passer. Et quand on est arrivé sur place, on a vraiment pris conscience qu'on participait, qu'on donnait un concert pour les JO Paralympiques 2024. Donc on était très fiers de, à notre manière, participer à cet événement qui a été voilà, de souvenirs très fédérateurs et qui a fait du bien à beaucoup de gens. Voilà. Donc on était très heureux d'y être avec le Roulotte Orchestra. Bienvenue.

0: Théo, là, on est revenu sur cet album, nouvel album. On vient d'écouter quelques secondes du titre Le Vercors. Ce single, il est sorti en 2023. Donc moi, ça m'amène la question, est-ce que les titres de cet album ont été écrits un peu au fil des années, comme ça, entre le précédent album studio et la sortie de ce nouvel album?
1: Oui. Clairement, les morceaux sont... En fait, il y a énormément de morceaux qui ont été écrits depuis le dernier album qu'on a sorti en Conscience Libre, qu'on a sorti en 2019. J'avais participé aussi à une formation qui m'a beaucoup aidé, qui m'a relancé, donc qui m'a remis sur la voie de l'écriture, parce que voilà, des fois on s'égare un petit peu, on ne sait plus trop comment, quel plaisir j'avais à la base. Après l'album 2019 Conscience Libre, j'ai écrit beaucoup de morceaux, beaucoup d'inspiration, donc on a dû faire un choix. Et effectivement, cet album a été écrit sur plusieurs années.
0: Je reviens sur le titre Le Vercors. Là, il y a des invités sur ce titre. Est-ce que tu peux nous raconter aussi qui sont ces invités?
1: Eh bien, les invités, en fait, la première personne, cette idée de faire une petite collab musicale, elle est partie de Théo Bertrand. Voilà, qui est de Saint-Just-Clé, donc un village pas très loin de chez moi, qui est venu me voir et qui m'a dit « Ouais, j'aimerais bien qu'on fasse un morceau ensemble, parce que lui, il s'est fait connaître par Plus belle la vie, voilà, il fait beaucoup de choses et tout. » Et je lui dis « Bah, pas de problème. » Et puis là, Laurent, le manager du groupe, me dit « Bah, ce serait l'occasion peut-être de brancher Peps, quoi. » Et Peps, il habite pas très loin non plus, sur Saint-Nazaire. Alors, je suis allé le voir. Bah, j'avoue, j'étais un peu stressé, un peu impressionné, mais bon, vraiment, il m'a très bien accueilli. Et voilà, on a écrit le morceau ensemble. Voilà, après j'ai travaillé chez moi, on a échangé, et jusqu'à arriver à écrire ce morceau, et qui s'appelle donc Le Vercors, et qui a été vraiment très bien accueilli par les gens de là-bas. J'avoue que j'avais un peu de stress, je savais pas comment les gens allaient prendre ça. C'est pas évident de parler d'une région. Voilà, et non, ça a été formidable. Et d'ailleurs, c'est un morceau qui est incontournable aujourd'hui pour le Roulotte Orchestra.
0: Un morceau qui est incontournable et qui parle alors du Vercors, comme son titre l'indique. Il y a aussi, moi je le mets un peu en parallèle peut-être avec un autre titre de l'album, c'est la chanson Pour mes potes, où là tu parles d'un village, de ton village, j'imagine. Est-ce que c'est important d'avoir des bases solides pour pouvoir s'ouvrir sur le monde?
1: Alors, je sais pas si c'est important, mais en tout cas, moi je les ai grâce à tous ces copains d'enfance. Voilà, on est très proches, on se connaît, on a été à l'école ensemble, on a grandi ensemble, on a fait toutes nos bêtises, pour parler poliment, ensemble, toutes nos bringues ensemble. Et j'avais besoin de parler de ça. Quand moi j'étais petit, il y avait les plus grands avec qui je voulais jouer au foot, à qui on voulait ressembler. Voilà, je me suis construit là-bas, j'ai forgé une vraie identité qui aujourd'hui je suis fier je suis fier d'en parler aussi dans mes chansons, et j'ai mis beaucoup de temps à écrire cette chanson-là sur mon village de Jaillan, sur mes copains de Jaillan, sur mon entourage. Mais voilà, et pareil, elle a été très bien accueillie, donc j'en suis vraiment ravi, quoi.
0: Ton projet solo, il a 10 ans, je crois, une dizaine d'années. Est-ce que ta manière d'écrire... Oui, tu fais... Eh oui, bah oui, le temps passe, Théo, je suis désolé. Est-ce que ta manière d'écrire et de composer a changé? Est-ce que tu sens des changements en 10 ans?
1: C'est une question difficile, parce que j'ai toujours eu une écriture spontanée, quand même. Quand j'ai commencé à écrire, voilà, quand j'étais plutôt au lycée, c'était assez spontané. Après, oui, il y a eu de l'évolution, parce que justement, j'ai moins peur de revenir dessus. J'essaye de maîtriser plus ce que je veux raconter. Donc, oui, forcément, il y a de l'évolution dans son travail. Quand on veut être capable aussi de fournir encore, de pouvoir s'exprimer, de ne pas rester sur la feuille blanche. Donc oui, je peux dire qu'il y a de l'évolution, ouais.
0: Roulotte Orchestra, c'est le titre de l'album, mais c'est aussi autre chose. C'est quoi? C'est le nom aussi du groupe? C'est tout un projet? Qu'est-ce qu'on met derrière ce titre?
1: J'avais à cœur de mettre en avant les personnes qui m'ont rejoint au fil du temps. Et c'est vrai qu'on a continué... J'étais en solo au départ, et puis sur mon chemin, j'ai rencontré des gens super bien, et petit à petit, on a créé une famille. Et à un moment donné, j'ai eu besoin de donner un nom à ces personnes, et on a trouvé, c'est Victor, le guitariste, qui a fait cette proposition, le Roulotte Orchestra, et je trouvais que ça avait du sens par rapport à notre style musical, orchestra, qui rappelle peut-être Emir Kusturica, enfin bref, voilà, des choses comme ça. Et la chanson La Roulotte aussi, qui est aussi emblématique dans nos concerts. Donc c'est voilà, aujourd'hui on parle de Théo Didier et le Roulotte Orchestra. On est une famille, c'est ce que je voulais mettre en avant. Donc c'est pour ça que on a donné ce nom-là à l'album. C'est important.

0: Théo Didier, on vient d'écouter quelques secondes du titre Un monde plus vert. Dans cet album, on retrouve finalement des thématiques qui te sont chères, notamment ça, Un monde plus vert, c'est quelque chose qui vraiment qui te touche, qui est important de dire, d'aborder dans une chanson.
1: Oui, c'est très important pour moi j'avais besoin de parler de ce sujet. Alors c'est pareil, toujours la manière, comment faire. C'est jamais simple. J'ai voulu aborder ce sujet de manière fédératrice et bienveillante. Moi, j'ai besoin de mettre de la nuance dans mes propos. J'aime pas me positionner forcément. Mais par contre, j'ai besoin qu'on soit vigilant avec l'environnement parce que c'est l'avenir de nos enfants, c'est le nôtre aussi. Hein, c'est pas si loin maintenant. Donc voilà, c'est pareil, c'est une chanson que j'ai mis du temps à écrire, je suis pas mal revenu dessus.

Cette démarche, elle nous permet effectivement d'avoir avec le public, après le concert, on prend toujours du temps pour échanger avec les gens, d'avoir des retours. Alors et après, il y a beaucoup de sujets dans l'album et dans les concerts. Donc les personnes sont touchées différemment en fonction. Alors oui, parfois ça va être un monde plus vert parce que voilà. Ou alors peut-être il va y avoir une déception amoureuse, on va un peu plus me parler de la chanson Malouf par exemple. En tout cas, oui, il y a un échange autour des textes et ça c'est bien. Et surtout, ce qui est super, c'est que chacun interprète aussi à sa manière. Moi j'ai une idée à la base, mais ensuite les gens parfois comprennent des choses que même moi j'avais pas envisagées.

0: du tout nouvel album de Théo Didier. On vient d'écouter le titre La Vie. La vie est pleine de surprises. C'est comme ça que tu la préfères ?
1: Ah bah oui, effectivement, La Vie, elle est pleine de surprises. La vie, elle est pleine de rebondissements. Moi, j'avais un projet tout tracé quand j'étais plus jeune.
0: Ah, c'était quoi ?
1: Bah, j'en sais rien. En fait, tu vois, voilà. En fait, j'avais. C'était quoi ? C'était, je sais pas moi, réussir quoi. En fait, mais sauf qu'on se fait une idée de cette réussite. Et sauf que la vie nous offre d'autres choses. Et parfois c'est dur. Mais voilà, quand on essaie de se donner les moyens de trouver sa place, et ben en fait on peut s'apercevoir que oui, la vie elle est magnifique. Elle n'est pas toujours comme on veut. Des fois oui, et après bon bah il y a des choses qui sont très difficiles. Et pour y remédier c'est plus compliqué, bien sûr. Mais j'aime ces rebondissements, j'aime ces surprises, j'aime ces rencontres surtout. Une vie pleine de surprises, ça me plaît.
0: Là, on s'est embarqué quelques semaines.

0: Juste dans quelques notes de musique, dans un instant baltan. Dans l'album précédent, il y avait un instant breton. C'est histoire de nous faire voyager en musique.
1: Oui, c'est histoire de nous faire voyager en musique. Et puis c'est aussi une démarche qu'on a entrepris. Donc après, ils n'ont pas tous été. Il y avait l'instant breton, il y a eu l'instant viennois aussi. Il y a eu, et donc il y a cet instant balkan. C'est comme une espèce de pause, en fait, comme une espèce de... Oui, effectivement, de voyage. En fait, on a un chapitre qui s'écrit. On a cette pause-là. Et ensuite, on repart sur un autre univers. C'est une passerelle.
0: Bah tiens, en parlant de passerelle, peut-être passerelle aussi entre les musiques. Parce que dans cet album, alors, on retrouve du rock, on retrouve de l'électro aussi, du piano-voix. Est-ce que c'est la multiplicité, je ne sais pas, de tes influences ou des influences du roulotte orchestra qui amène toutes ces diverses musiques et sonorités, finalement?
1: Eh ben, y a un peu de tout. Le roulotte orchestra est composé de musiciens assez différents, avec des propositions musicales assez différentes. Donc ça déjà, c'est quelque chose qui enrichit ma proposition à la base. Parce que moi, j'arrive avec mes accords et mes paroles. Et ensuite, tous ces gars-là, ils ont des tiroirs, j'aime bien dire ça, ils ont des tiroirs immenses et en fait, ils mettent leur grain de sel.
0: Donc c'est là, tu es en train de me dire que pour les arrangements, chacun amène un peu ses idées.
1: Voilà, c'est ça. Ensuite, particulièrement dans cet album, j'ai pris conscience que je devais aller plus loin dans les arrangements. Parce qu'on a enregistré, on a fait ça, pour la petite parenthèse, pour la première fois, on a fait tous les enregistrements nous-mêmes. Et ensuite, quand j'ai eu tout ça, à la maison, j'ai passé énormément de temps à me dire, tiens, qu'est-ce que je pourrais apporter de plus ou de moins pour vraiment appuyer mon propos. Voilà, aller plus loin qu'une simple chanson, être capable de d'amener les gens, et m'emmener moi en fait à la base, et ensuite les gens dans mon univers.
0: Tu parlais de l'enregistrement, comment ça s'est passé l'enregistrement quand tu dis que vous avez tout fait l'enregistrement, mais c'est en studio, c'est à la maison, comment ça se passe?
1: Alors comment ça se passe? C'est assez simple, il y a 3 ans de ça, on a dans notre local de répète, avec notre matériel, on commence à être bien équipé, mine de rien. Et ben on s'est installé, on a l'expérience de, on va dire, on a fait 3 fois du studio déjà, chez Isaac Bonaz. Et du coup, on a un peu d'expérience. Et on a voulu le faire nous-mêmes. Pour s'enrichir encore, pour découvrir de nouvelles choses. Donc on s'est lancé à faire ça, on a mis nos micros, on a enregistré la batterie, la basse, ensuite on a enregistré... Bref, on a fait tous les enregistrements. Une fois que ça a été fait, j'ai tout pris à la maison et j'ai fait un gros travail d'édition. Voilà, ça paraît un petit peu comme ça, mais en fait l'édition, c'est simplement on essaie de caler tout le monde correctement, voilà, pour que ce soit joli. Après ça, je me suis lancé dans les arrangements. Donc là, c'est-à-dire qu'on allume son ordinateur, son clavier, on voit ce qu'on peut essayer d'ajouter, des effets, des petites choses, parce qu'aujourd'hui, il y a quand même une palette d'instruments qui permet d'agrémenter son album. Et une fois que ça a été fait, on a tout envoyé chez Isaac Bonaz, qui, lui, il a de l'or dans les mains, qui a fait ce travail de mixage, accompagné de Laurent Déliage. Et ensuite, on a fait des écoutes. Et ensuite, c'est parti en mastering, et l'album est arrivé. Donc, l'expérience était différente que de simplement être en studio. Voilà, il y a une vraie démarche personnelle.
0: Et c'est quelque chose que tu aimes bien, ça, d'être en studio, enfin, d'enregistrer, même si là, le studio, du coup, c'était au local, mais d'enregistrer, c'est quelque chose qui est assez plaisant.
1: C'est quelque chose qui est assez plaisant, mais par contre, c'est énormément d'énergie. Maintenant, je le sais. On a commencé il y a 3 ans, on a fini il y a 6 mois, quoi. Donc c'est chronophage, hein, je crois que c'est le mot. Donc c'est beaucoup de temps, beaucoup d'investissement. Maintenant que je sais ce que c'est, je sais pas si je le referai. Franchement, c'est un vrai job, c'est un vrai métier. Peut-être que je ferai autrement, je ferai travailler quelqu'un d'autre. Voilà.
0: Alors tu parlais d'énergie, là, ça demande beaucoup d'énergie, mais il y a un endroit où tu donnes beaucoup d'énergie avec tout le groupe, c'est la scène. On va en parler de la scène déjà. Tu as partagé la scène notamment avec Yannick Noah, Gauvin Serres, Tikanja Fakoli. Ça doit faire déjà pas mal de beaux souvenirs, ça, ces rencontres et toutes ces dates.
1: Oui, toutes ces dates, c'est énormément de souvenirs. De pouvoir partager la scène avec des gens qui ont vraiment de l'expérience, c'est toujours très enrichissant. Et effectivement, comme tu disais tout à l'heure, ça fait 10 ans, un peu plus si on remonte jusqu'au Les Mots Passants. Et de regarder un petit peu en arrière, bah, on s'aperçoit qu'on a fait beaucoup de chemin, qu'on a vécu beaucoup de choses, qu'on a rencontré beaucoup de gens. Donc tout ça, bah, ça nous fait grandir et je pense que tout ça se retrouve dans cet album.

0: Alors, on va continuer à parler de la scène. Comment tu présentes les titres de ce nouvel album? Est-ce qu'il y a une tournée spéciale sur ce nouvel album? Comment ça se passe quand on te retrouve sur scène?
1: Alors déjà, là, cette année, c'est la tournée des 10 ans. Hein. Voilà, ça fait 10 ans. Donc, 10 ans qu'on est sur la scène. En fait, non, les morceaux, je les présente... ça dépend, en fait. Donc oui, il y a un spectacle. Oui, il y a quelque chose. On propose un spectacle, un concert qui est adapté à notre nouvel album. Mais en fait, comme je te disais tout à l'heure, à travers les paroles, à travers les textes, les personnes arrivent à comprendre, le public, enfin j'espère, mais avec les retours en général, oui, comprennent d'eux-mêmes, en fait, là où on veut en venir, ce qu'on a à raconter. Donc, j'ai pas forcément de présentation particulière. Les choses sont assez spontanées, ça me ressemble.
0: Voilà. Oui, puis vous faites danser aussi, pour vous avoir vu plusieurs fois. Et là, il y a quelques semaines, on écoute, on profite des textes, mais on danse aussi.
1: Oui, bien sûr, on danse, ouais, carrément. De toute façon, c'est l'essence même de ce projet-là, Théo Didier, et du Roulotte Orchestra. On aime le principe que ce soit une grande fête populaire, que chaque concert, que tout le monde puisse y retrouver, passer un grand moment. Aussi, revenir au concert et du coup que chacun se retrouve, se connaisse et arriver à créer une espèce de grande famille autour de la musique et du Roulotte Orchestra.
0: Pour écouter l'album, parce que là on a pas mal parlé de cet album, nouvel album, je crois qu'il n'est pas disponible sur les plateformes, enfin il y a quelques singles qui sont disponibles. Je crois que l'idée et la démarche, c'est de vraiment amener les personnes qui veulent se procurer l'album à se procurer l'album. C'est ça l'idée?
1: Ouais, l'idée, on a envie d'être au plus proche des gens aujourd'hui. Parce qu'on est quand même, effectivement, c'est un sujet aussi qui me tient à cœur. On est dans un monde très très virtuel, et du coup, le contact physique direct est plus difficile. Et en fait, on s'est aperçu que de mettre tout notre album sur les grandes plateformes, ça nous sert pas forcément. Alors du coup, on a fait une démarche. On s'en sert plutôt comme une vitrine. On va mettre des morceaux qui nous semblent représentatifs de notre univers. Et ensuite, si le public veut aller plus loin, et pour nous c'est beaucoup plus direct, financièrement, clairement, elle va sur le site internet, parce qu'on a créé pour les 10 ans un site internet qui a été donc réalisé par Laurent.
0: Théodidier.fr.
1: Théodidier.fr, exactement. Et de là, en fait, déjà il y a toutes les dates et on peut commander l'album. Il y a toutes les dates, il y a même un petit jeu aussi, ce qui marche plutôt bien.
0: Et puis si on passe sur tes réseaux sociaux, notamment, alors j'imagine que ça fonctionne avec Insta, moi je suis passé sur Facebook, on retrouve aussi l'adresse du site. Si on va sur tes réseaux sociaux de Théo Didier, on arrive très vite sur le site.
1: Oui, bien sûr, toutes les informations, elles sont sur les réseaux sociaux. Mais notre idée, c'est quand même d'arriver à amener un peu plus les gens vers ce site-là pour vraiment faire le lien et puis pour ne pas créer une espèce de mailing où on est vraiment en contact les uns avec les autres. Et une autre chose aussi, on a lancé notre propre playlist. On avait envie de fédérer aussi et de mettre en avant tous les groupes qu'on a rencontrés sur notre chemin. Et on en a rencontré beaucoup et des très talentueux. Donc du coup, quand vous irez sur ce site, en plus de découvrir nos dates et de commander l'album,
0: les gens sont déjà en train d'y aller là, je crois.
1: Allô, vous y êtes déjà, c'est ça? Ils pourront découvrir d'autres artistes comme nous qui évoluent et qui veulent se fédérer les uns les autres et se faire connaître et créer quelque chose de bien, quoi. Voilà.
0: C'est bien parce que c'est une idée de partage et la musique c'est du partage en fait.
1: Ouais. Oui, c'est la musique, c'est du partage. Et même si on est dans un monde de partage et de j'aime, j'ai quand même cette sensation que finalement on va assez seul sur notre petit téléphone et qu'on a besoin de contact direct. C'est vraiment la démarche, quoi. On a besoin de nos téléphones, je dis pas le contraire. Mais le contact direct, c'est vital, c'est très important et ça fait du bien aux gens, à tout le monde.
0: Eh bien, merci toi Didier d'avoir été avec nous aujourd'hui. Moi, j'aimerais qu'on se quitte en chanson. Si tu en as l'envie, bien sûr. Je sais pas si tu te rappelles parce qu'on a déjà fait une interview ensemble. Mais j'aimerais que tu nous partages une chanson coup de cœur. Je sais pas, une chanson que tu écoutes depuis toujours ou une chanson que tu écoutes en ce moment. Voilà, on se quitte avec.
1: Si, moi j'aime beaucoup cette chanson. Mais je crois que c'est Les gens qui doutent, tu sais.
0: Anne Sylvestre.
1: Franchement, j'ai adoré cette chanson. Par contre, je vais vous dire honnêtement, j'ai pas compris la fin de cette chanson. Donc si quelqu'un peut m'éclairer là-dessus, il n'y a pas de souci. Par contre, j'ai très bien compris le sens du texte. Les gens qui doutent, moi je m'y retrouve. Et ça ne nous empêche pas d'avancer, de créer ses propres petites victoires. Voilà.
0: Eh bien, on se quitte avec ce titre de Anne Sylvestre. Merci beaucoup, Théo Didier. Je rappelle que ton tout nouvel album, Roulotte Orchestra, est sorti début juin et on retrouve toutes les infos sur tes réseaux sociaux et surtout, on l'aura compris, c'est très très important, sur le site theodidier.fr. Merci beaucoup, Théo, et à très bientôt.
1: Salut Seb, un grand merci. Ciao.
0: Et là, je reprends juste la parole quelques instants en studio parce que quelques jours après l'interview, Théo m'a renvoyé un message en me disant que la chanson, c'était plutôt la reprise Des gens qui doutent, mais par Colin Rio, qu'il souhaitait écouter. Donc, on écoute ce titre, Les gens qui doutent, par Colin Rio.

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Avant l'apocalypse, de justesse, c'est le titre de l'album que Yannick M a sorti le 26 mars. Dans ses chansons inspirées, il explore les frontières de l'insolite. C'est un décalage inventif et poétique que l'on prend beaucoup de plaisir à découvrir et à écouter. Après « Moi c'est Stéphane » que l'on vient justement de s'offrir dans les oreilles, voici l'ouvreur du cinéma. Tu retrouves plus d'infos sur ses réseaux sociaux et sur son site yannickm.com.

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Ah, moi, je ne suis pas l'ouvreur, je suis même plutôt celui qui t'annonce la fermeture de Chansomania. La fermeture de Chansomania pour cet épisode, bien sûr. On se retrouve évidemment la semaine prochaine, même endroit, même heure, sur ta radio préférée. D'ici là, les podcasts faciles sur toutes les plateformes de podcasts et toutes les plateformes musicales. Tu retrouves aussi ces podcasts avec plein d'infos sur le site sebdil.fr. Cela s'écrit sebdihl.fr. Allez, à la semaine prochaine. Et d'ici là, surtout, tu n'oublies pas de vivre en musique. On se quitte en chanson vinyle avec aujourd'hui le groupe Il était une fois. Que fais-tu ce soir après dîner ? Bye.

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Thank you.